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1: Il est 5h en temps universel, 7h ici à Paris, une heure de plus à Sanaa.
2: Clotilde Dumais.
1: Bonjour à tous. La capitale du Yémen, on va particulièrement s'intéresser à ce pays aujourd'hui sur RFI. Alors que les combats entre les forces gouvernementales et les rebelles houthis ont redoublé ces dernières semaines sur fond de guerre entre l'Iran et les États-Unis, on va essayer de comprendre les enjeux, les conséquences aussi de ce conflit. Et ça commence avec votre journal. Bonjour Julien Coquel-Rohem.
3: Bonjour Clotilde. Et alors que les houthis ont mené hier des frappes d'une ampleur inédite sur l'Arabie Saoudite, on s'interroge dans un instant sur les raisons de leur percée au Yémen. Ces dernières semaines, on se penche aussi sur le détroit de Bab el-Mandeb que les forces gouvernementales soutenues par Riyad tentent de reprendre aux rebelles pour retrouver le contrôle d'un axe commercial crucial, notamment pour les exportations de pétrole saoudien. Dans ce journal également, l'Ukraine est la capitale Kiev en mode survie, selon les mots de son maire. Focus dans ce journal sur les nouveaux drones que la Russie emploie pour contrer la défense ukrainienne et frapper la capitale. Nous sommes aussi en France où la contestation lycéenne s'est poursuivie hier. L'actualité également en Côte d'Ivoire avec une nouvelle affaire d'escroquerie sur les réseaux sociaux, des fausses ventes de terrain et un préjudice de près de 490 000 euros. Et puis elle est revenue sur Terre hier. Fin de mission pour l'astronaute française Sophie Adnaud qui entame désormais un long protocole médical pour se réadapter à la gravité.
1: C'est un pays en guerre depuis une douzaine d'années et revenu ces dernières semaines au premier plan de l'actualité. Le Yémen donc à la une ce matin sur RFI.
3: Alors qu'hier les rebelles houthis alliés de l'Iran ont mené des frappes d'une ampleur inédite en Arabie Saoudite, l'aéroport de Riyad touché 3 fois en quelques heures, des explosions jusqu'au cœur de la capitale et des dégâts notamment sur une école maternelle et un centre médical. L'Arabie Saoudite sous pression des houthis alors que les forces gouvernementales qu'elle soutient au Yémen tentent toujours de regagner du terrain. Plus de 400 morts depuis le début de leur offensive lancée lundi pour tenter de reprendre la main après les revers de ces dernières semaines, car le mois de septembre a été marqué par la progression des rebelles houthis dans des régions stratégiques. Comment expliquer cette brusque percée? Quelles sont les faiblesses des forces yéménites malgré le soutien saoudien? Élément de réponse avec Nicolas Falaise.
4: Le Yémen est un pays aux multiples fractures. Le camp gouvernemental qui combat les rebelles houthis est lui-même composé de plusieurs groupes. Des groupes dont les soutiens régionaux évoluent. Ainsi, cette année, l'Arabie Saoudite a évincé du Yémen les forces des Émirats Arabes Unis après des années de combats en commun. Des failles qui ont bénéficié aux rebelles houthis qui ont pu progresser dans la région de Mokka et de Bab el-Mandeb ces dernières semaines. C'est ce que raconte Ahmed Nagy, chercheur sur le Yémen à l'International Crisis Group.
5: Les Saoudiens comptaient sur les forces gouvernementales au sol. Et les forces gouvernementales au sol, elles, attendaient tout du soutien aérien des Saoudiens. Et ça s'est terminé avec ce fiasco, le retrait des forces gouvernementales et la prise de vastes territoires par les Houthis en quelques heures seulement. De mon point de vue, il s'agit d'un défaut de commandement, d'une mauvaise coordination et d'un manque de confiance entre certaines factions. Et en face, les Houthis étaient préparés. Tout cela leur a donné la victoire.
4: Scénario comparable dans la région de Taiz, où les Houthis du Yémen ont pu progresser face à des groupes armés locaux, peu soutenu par les forces gouvernementales.
3: Nicolas Falaise, le détroit de Bab el-Mandeb pris par les Houthis début septembre et que les forces yéménites tentent désormais de reprendre, car Bab el-Mandeb est un axe vital pour le commerce mondial, l'un des carrefours les plus stratégiques pour le transport du pétrole. Et avec seulement 30 km de large, les navires qui y transitent sont à portée de tir. De quoi donner aux rebelles un vrai pouvoir de nuisance, Pierre-Olivier.
6: En temps normal, un conteneur sur trois qui navigue sur les océans transite par Bab el-Mandeb. Des marchandises mais aussi du pétrole, 8 millions de barils par jour en mai dernier contre seulement 2,5 millions fin septembre selon Kepler. Car Bab el-Mandeb est doublement stratégique. D'abord, c'est le raccourci maritime entre l'Asie et l'Europe, le détroit qui permet d'accéder au canal de Suez puis à la Méditerranée. L'alternative, c'est de contourner l'Afrique par le Cap de Bonne-Espérance tout au sud, entre 10 et 15 jours de trajet supplémentaire minimum, plus de carburant et des navires mobilisés plus longtemps. Mais Bab el-Mandeb, c'est aussi la voie de secours, alors que le trafic reste perturbé à Hormuz. L'Arabie Saoudite transporte une partie de son pétrole vers la mer Rouge, via son oléoduc Est-Ouest. À plein régime, il peut transporter 7 millions de barils chaque jour vers le port de Yanbu. Mais problème, une fois sur la mer Rouge, sans Bab el-Mandeb, rejoindre l'Asie prend des allures de tour du monde. De quoi retarder les livraisons et faire monter un peu plus les cours du brut.
3: Pierre-Olivier, et les prix du pétrole qui sont repartis justement hier à la hausse en raison des craintes d'une reprise des combats sur l'autre théâtre de la guerre au Moyen-Orient. Des informations de presse évoquant le risque de nouvelles frappes américaines contre l'Iran ont fait flamber notamment le cours du Brent de la mer du Nord à plus de 104 dollars le baril, suscitant même une mise au point de Donald Trump qui affirme avoir des discussions productives avec Téhéran et assure qu'il ne ciblera pas le pays d'ici aux élections de mi-mandat de novembre aux États-Unis. Nous, c'est le Yémen que l'on continue d'évoquer toute la matinée sur RFI avec les enjeux régionaux du côté de la Corne de l'Afrique. Dans le prochain journal à 5h30, temps universel, à 6h TU, témoignage d'un habitant de la capitale Sanaa aux mains des Houthis depuis 2014 et où les bombardements se sont multipliés ces derniers jours. Et puis ne manquez pas notre invité à 6h20 temps universel, l'ambassadeur du Yémen en France et ancien ministre des Affaires étrangères, Riyad Yassine Abdallah, au micro de Guilhem Delteille.
1: En attendant l'actualité ce matin, Julien, c'est aussi l'Ukraine et l'ONU qui condamnent une frappe effroyable.
3: La mort de 30 personnes hier à Kramatorsk, dans l'est du pays, dans un bombardement russe qui a touché deux bus et un immeuble résidentiel. Un mort et deux blessés ce matin dans le sud-est à Zaporijjia, alors que la capitale du pays a passé la nuit quasiment plongée dans le noir. Les frappes russes précipitent Kiev en mode survie. De l'aveu même de son maire, Vitali Klitschko, les attaques de ces derniers jours ont entraîné notamment des coupures d'eau et d'électricité qui ont mis à l'arrêt le métro de la ville ce jeudi. Moscou accentue depuis plusieurs semaines ses frappes de longue portée sur Kiev, à l'aide notamment de drones à réaction difficiles à intercepter, des Garand 5, c'est leur nom, qui fragilisent la défense ukrainienne, Franck Alexandre.
7: L'armée russe a souvent affublé ses armes de noms de plantes. Initialement, la série des Geranium, Garand en russe, était les copies conformes des drones Shahed fournis par l'Iran, puisque le Garand 2, d'une portée de 2000 km, évoluant à 300 km/h, était intercepté à plus de 90%, l'armée russe a doté la version suivante, le Garand 4, d'un turbopropulseur doublant sa vitesse, mais sa trajectoire restait prévisible. Alors cet été est apparu le Garand 5, et cette dernière mouture donne du fil à retordre aux Ukrainiens, indique Vincent Touré, chercheur à l'IFRI.
8: Le Garand 5 bénéficie de la turbopropulsion, donc il va déjà très vite et à très haute altitude. Et la difficulté supplémentaire, c'est que lui, pour le coup, est piloté jusqu'au bout. C'est même plus vraiment un drone, honnêtement. On arrive à un missile de croisière qui, en plus, devient vraiment précis et beaucoup plus agile. On le voit là avec les frappes sur les ponts de Kiev, on le voit sur la frappe des stations de service. Et c'est un problème qui va s'accentuer.
7: Chaque mois, plusieurs milliers de Garand, toutes séries confondues, sortent des usines d'armement russes. Face à une production exponentielle, seules les roquettes guidées laser pourraient offrir un pare-feu efficace. Mais les forces ukrainiennes ne disposent pas encore massivement de cet armement produit en Europe.
3: Les frappes russes qui continuent sur l'Ukraine, tout comme les bombardements ukrainiens dans la profondeur du territoire russe. L'un d'entre eux a fait 2 morts et 4 blessés ce matin dans la région de Belgorod. Les négociations sont toujours dans l'impasse, comme s'en est inquiété hier le chef de la diplomatie américaine Marco Rubio. Il évoque une situation très dangereuse. Des négociateurs ukrainiens sont d'ailleurs conviés aujourd'hui aux États-Unis pour une rencontre avec les émissaires de Donald Trump, Steve Witkoff et Jared Kushner. La France, le Royaume-Uni, l'Allemagne ainsi que l'Union européenne et l'OTAN doivent aussi participer à cet échange.
1: Plus de 70 000 personnes dans les rues hier. En France, la mobilisation des lycéens et des étudiants se poursuit.
3: Son acte pour une rencontre avec les émissaires de Donald Trump, Steve Witkoff et Jared Kushner. La France, le Royaume-Uni, l'Allemagne ainsi que l'Union européenne et l'OTAN doivent aussi participer à cet échange.
1: Plus de 70 000

0: sécuritaire et marqué par les violences policières, tente désormais de calmer la colère avec du concret. Quand le Premier ministre Sébastien Lecornu s'était contenté, lui, mercredi soir, d'annoncer des décisions à venir d'ici la fin du mois. Pas de quoi convaincre donc hier les plus de 24 000 personnes réunies à Paris. Selon les chiffres du ministère de l'Intérieur, une place de la Bastille noire de monde, avec des lycéens, des syndicats, des enseignants et des étudiants, à l'image de Cara et Chanice, étudiantes à l'université de Créteil, à l'est de Paris. Leurs années lycées ne sont pas si loin et elles partagent les revendications de leurs cadets.
1: Le contexte vraiment lorsqu'on a passé le bac était vraiment genre catastrophique, il faisait chaud, enfin tout ce que les jeunes d'aujourd'hui sont en train de dire en fait. Il y a eu déjà des manifestations, je connais des 2003 qui ont déjà fait des manifestations au lycée pour les mêmes causes, pour les mêmes cas, et aujourd'hui ils font tous semblant de... Enfin c'est une hallucination collective quoi. En fait moi je suis hyper fière parce que j'ai une petite sœur aussi du coup qui est en terminale, elle m'a un peu dit les faits, comment ça se passait par rapport à leurs manifestations à eux, et c'est vraiment quelque chose que je trouve beau en fait, c'est l'unité de tous les lycéens. On a vu aussi qu'il y avait aussi des lycéens de Paris en fait, des privilégiés entre guillemets, oui, qui soutiennent la cause, ça veut dire que le cas est vraiment grave. Et c'était vraiment une occasion pour nous étudiantes de les soutenir et de nous aussi revendiquer ce qu'on a besoin de dire, qu'on se fasse entendre, que tu sortes en fait.
2: Oui, évidemment, oui. On se reconnaît, mais là, jusqu'à, je pense que cette génération, ils ont moins de peur que nous. Nous, on avait vraiment peur à ce moment-là, on sortait du Covid en fait.
1: Exactement.
2: On venait entrer au lycée, on n'avait pas vraiment nos marques, et ils ont réussi à mettre leurs marques pour cette manifestation.
1: Parce qu'eux n'organisent rien justement, oui. Eux, c'est vraiment du tac au tac. Alors que je pense que les générations d'avant, ou même ma génération, nous sommes plutôt en mode faire une tactique, comment faire ceci, cela, mais eux, ils y vont à l'instinct directement. Voilà. Et ça que je trouve beau en fait.
0: Une parole d'étudiante mobilisée hier à Paris, au micro de Marie Casadebelle, la manifestation place de la Bastille, dispersée par les gaz lacrymogènes de la police en début de soirée. 48 policiers et gendarmes blessés et 504 interpellations pour la journée d'hier.
3: C'est une nouvelle affaire d'escroquerie sur les réseaux sociaux qui secoue la Côte d'Ivoire.
0: L'annonce mercredi par le pôle pénal économique et financier de poursuite contre une dizaine d'influenceurs et de célébrités accusées notamment d'associations de malfaiteurs et blanchiment de capitaux. L'une de ces stars du web, Rita Djedjé, est au centre d'une affaire de vente de fausses parcelles de terrain. La justice ivoirienne l'accuse d'avoir touché frauduleusement plus de 320 millions de francs CFA, environ 490 000 euros, avec l'aide d'autres influenceurs. Une soixantaine de personnes ont porté plainte, selon le procureur national financier, qui a même requis un mandat de dépôt contre l'influenceuse, Sidi Yansané.
4: Il suffit de parcourir les réseaux sociaux pour tomber sur les vidéos de Rita Djedjé. L'influenceuse n'hésite pas à se mettre en scène avec ses clients et des moments d'émotion.
5: Tu viens de parler, ça a touché mon cœur.
6: Oui.
5: En plus de ton lot que tu veux payer, moi-même, je te donne un terrain cadeau. Ça va te faire deux terrains. Maman, ne pleure pas, pardon.
4: Sauf que l'influenceuse n'est pas la propriétaire de ces terrains. D'après la justice ivoirienne, les victimes présumées qui accusent Rita Djedjé d'avoir vendu des parcelles se sont retrouvées lésées pour un préjudice total de 488 000 euros. Le procureur national financier poursuit également d'autres célébrités du web qui s'affichaient aux côtés de la présumée arnaqueuse, parmi lesquelles le très connu Apuchu National, déjà condamné pour blanchiment il y a 4 mois, ainsi que Pancho Legater ou encore l'ancien footballeur international Serédié, qui se désolidarise de Rita Djedjé dans une vidéo.
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2: Il est 8h à Paris, 6h en temps universel. Merci d'écouter RFI. Le journal international, bonjour Pierre Boudias.
3: Bonjour Clotilde, bonjour à tous.
2: La guerre au Yémen à la une de votre journal.
3: Une journée spéciale sur RFI consacrée à ce conflit qui s'intensifie. On s'intéresse à la vie quotidienne dans les zones contrôlées par les Houthis. On sera également à Riyad, la capitale saoudienne, sous un feu nourri des rebelles yéménites. Plus de 130 millions de personnes ont-elles été radiées des listes électorales indiennes? C'est en tout cas ce que dénoncent des milliers de manifestants qui se réunissent chaque jour dans les grandes villes depuis fin septembre. Dans leur viseur, la commission électorale accusée de favoriser le parti du Premier ministre Modi. À suivre également la Guinée-Bissau qui se rapproche d'un report de son élection présidentielle. Vous entendrez Édouard Philippe, candidat à la présidentielle en France et au sondage plutôt favorable. Il a déroulé hier un début de programme et puis on se quittera en musique avec le nouvel album de l'artiste soudanaise Soulaf, entre spiritualité et récit d'exil.
2: Il est devenu l'épicentre du conflit au Moyen-Orient désormais. RFI lui consacre une journée spéciale, le Yémen à la une.
3: Le pays du Moyen-Orient déchiré depuis 12 ans par une guerre civile qui redouble d'intensité ces dernières semaines. Contre-offensive toujours en cours des forces pro-gouvernementales qui tentent de reprendre du terrain après une percée des rebelles en septembre. Les Houthis, maîtres de la côte et du détroit de Bab el-Mandeb. Des combats qui ont déjà fait 400 morts depuis lundi. Et si la communauté internationale s'inquiète pour le commerce international, si l'ONU alerte sur les risques pour les migrants en provenance de la Corne de l'Afrique, ce sont bien sûr les civils yéménites qui se retrouvent en première ligne. Ils sont plus de la moitié à avoir besoin d'aide humanitaire aujourd'hui. RFI a pu s'entretenir avec une habitante de la capitale Sanaa aux mains de l'insurrection Houthi depuis 2014. Témoignage rare recueilli par Abla Jounaïdi.
4: Sanaa, la capitale du Yémen, est sous la férule des rebelles houthis depuis 2014. Cela lui a valu de se voir imposer un blocus par la coalition militaire menée par l'Arabie Saoudite. C'est ainsi que les Houthis justifient leur action à l'encontre du voisin saoudien qui, depuis, a lancé une contre-offensive. RFI a pu joindre un habitant de Sanaa, où les bombardements se sont multipliés ces derniers jours. L'homme souhaite garder l'anonymat.
5: Des gens perdent leur maison, des commerçants leur boutique, il n'y a pas de salaire régulier depuis une décennie. Ils sont versés tous les 3 ou 4 mois et encore seulement en partie. Il y a beaucoup d'inflation, la vie est chère, tout est cher et les gens vivent à la grâce de Dieu. La principale victime de cette guerre, c'est le peuple yéménite, quel que soit son bord. Le peuple subit la guerre depuis 12 ans.
4: Alors que le conflit s'intensifie, le pays, déjà très vulnérable, connaît une nouvelle crise humanitaire. Les combats ont par ailleurs endommagé des infrastructures civiles, notamment des habitations et des exploitations agricoles, ainsi que des établissements.

0: par des frappes des Houthis. Exemple marquant hier, Riyad a largement frappé. On retrouve notre correspondant dans la capitale saoudienne, Joseph Clément. Joseph, attaque notamment sur l'aéroport et les États-Unis appellent désormais à la vigilance tous leurs ressortissants sur place.
1: Oui, les employés de la diplomatie américaine doivent demander désormais une autorisation spéciale avant de se rendre à l'aéroport de Riyad, signe que Washington considère avec sérieux les derniers développements sécuritaires chez son allié saoudien. Jusqu'à 10 détonations ont été entendues hier dans la matinée à l'aéroport, de la fumée a été aperçue et des vidéos amateurs qui circulent montrent la carcasse calcinée d'un avion. Certains témoins sur place ont évoqué 2 à 3 autres appareils qui auraient été endommagés dans cette frappe revendiquée par les Houthis depuis le Yémen. Pourtant, près de 24 heures après cette attaque, aucun bilan matériel ou humain n'a été communiqué. Tout juste, la protection civile saoudienne reconnaît qu'une école maternelle et un complexe médical ont été touchés par des débris. Officiellement toujours ouvert, l'aéroport de Riyad tourne au ralenti avec de nombreux retards et annulations. Il se hisse parmi les premiers aéroports au monde qui subissent actuellement le plus de perturbations. Les autorités saoudiennes gardent une main ferme sur la communication. Des personnes ayant filmé le déroulement de l'attaque hier ont été arrêtées par la police. Et sur les réseaux sociaux, des internautes critiquent les vidéos montrant de la fumée à l'aéroport et ils voient de la désinformation. C'est le signe d'une société saoudienne sous contrôle.
0: Joseph Clément, depuis Riyad, merci à vous. Ce conflit au Yémen, on en parle donc largement sur RFI tout au long de la journée, notamment sur notre site internet, direct live déjà à suivre. Vous retrouvez également un zoom sur la population civile prise au piège de ces combats.
2: Et puis juste après le journal, notre invité, je vous le rappelle, Riyad Yassine Abdallah, ambassadeur du Yémen en France. Dans l'actualité également, Pierre, cette question, l'équivalent de la population du Mexique a-t-elle été radiée d'un coup de stylo par la commission électorale indienne ?
0: 133 millions de personnes privées de leur droit de vote après des manipulations électorales. Ce sont en tout cas les révélations choc de la presse qui provoquent la colère dans le pays. Des électeurs en majorité musulmans ou précaires, ce qui profiterait au camp du Premier ministre Narendra Modi. Depuis fin septembre, ils sont donc des milliers à défiler quotidiennement dans les grandes villes indiennes, alors que l'indépendance de la commission est mise en cause par ses propres membres. Partis d'opposition, syndicats étudiants et partis des cafards appellent à nouveau à manifester demain à New Delhi. Mais tout rassemblement est interdit dans la capitale indienne, désormais sous très haute surveillance policière. Reportage sur place d'Abdoulaye Rali.
3: Vidées par les barrages policiers, les avenues de Delhi dévoilent toute leur splendeur dans un calme inhabituel. Le professeur Robin Ratti est l'un des rares à se tenir devant les barrières.
4: C'est une première dans notre histoire. 130 millions d'électeurs ont été radiés par la commission électorale. Voilà pourquoi nous manifestons. La jeunesse soutient Rahul Gandhi.
3: Malgré le verrouillage sécuritaire, la capitale bouillonne de réunions politiques. Venu observer cette effervescence, Mansi revendique une démarche non partisane.
5: Ce n'est pas une question de parti ou d'âge, c'est le droit de vote des citoyens qui est en jeu. Je devais être là, c'est essentiel.
3: Ce sursaut de la société civile est activement soutenu par Yogendra Yadav, coordinateur national de la plateforme citoyenne.
6: L'Inde n'est plus la fière démocratie qu'elle était. Nous sommes devenus un État autoritaire compétitif, comme la Turquie ou la Hongrie d'avant. Et nous évoluons vers une autocratie électorale comme la Russie d'aujourd'hui.
3: Pour accentuer la pression, les collectifs appellent à marcher vers le Parlement ce matin avant la grande manifestation demain. Abdullah Erali, New Delhi, RFI.
0: Au Brésil, le retour aux urnes, ce sera le dimanche 25 octobre et c'est un soutien de poids qui pourrait faire pencher la balance que vient de s'offrir Flavio Bolsonaro, arrivé en tête du premier tour devant le sortant Lula. Le candidat d'extrême droite est désormais soutenu par celui qui est arrivé troisième dimanche dernier, le conservateur Augusto Cury, qui pourrait lui apporter les 3% d'électeurs qu'il avait soutenu. Peut-être décisif donc dans un second tour qui s'annonce très serré.
2: Oui, présidentielle, c'est pas sûr qu'il y en ait une finalement en 2026 pour les électeurs de Guinée-Bissau.
0: Les conditions ne sont pas réunies pour organiser ce scrutin et les législatives prévues le 6 décembre dans le pays. C'est l'avis remis hier par la commission électorale et le Premier ministre, alors que ce double scrutin doit permettre de retour des civils au pouvoir après le coup d'État de novembre 2025. Et si le report doit encore être confirmé par le chef de la junte, Orhan Tam, les annonces semblent confirmer la volonté de l'armée de garder le contrôle sur le calendrier et peut-être même sur le pouvoir. À Dakar, Léalisa Vesterov.
7: Il y a d'abord eu la décision de la junte au pouvoir de désarmer la garde présidentielle. 60 à 80 personnes, selon plusieurs sources, qui ont

0: Qualité constituait la sécurité rapprochée de l'ex-président Umaru Sissoko Embalo. Dans la foulée, le président de transition, le général Orhan Tam, a promu 9 officiers à des grades supérieurs, a suivi le refus de la junte militaire de laisser rentrer à Bissau Umaru Sissoko Embalo, et puis enfin le limogeage des très stratégiques ministres de l'Intérieur et de la Pêche, et l'annonce de l'impossibilité d'organiser des élections le 6 décembre prochain. Si ce report qui ne dit pas son nom fait consensus dans un contexte où les rassemblements politiques sont interdits et les délais légaux dépassés, à Bissau, personne n'est dupe sur les risques qu'il comporte, à savoir le maintien au pouvoir des militaires. L'armée a mis de côté le PAIGC, puis Embalo. Aujourd'hui, c'est le vrai coup d'État, analyse un membre de la société civile qui espère néanmoins la réouverture de l'espace politique. Léa Lisa Vesterhoff, Dakar, RFI.
1: Lui fait partie des favoris des sondages parmi la myriade de candidats à la présidentielle française. Édouard Philippe, premier invité de la nouvelle version d'une émission politique phare de France 2, ça s'appelle L'heure de vérité. Un moment important pour le maire du Havre dans sa campagne qui peine à trouver une dynamique. À une heure de grande écoute, il a donc essayé de donner à voir le candidat et le futur président qu'il pourrait être si les portes

0: une tirade vibrante pour montrer ce qui le pousse à vouloir devenir président, une fonction qu'il veut exercer différemment d'Emmanuel Macron.
1: Un président doit présider et ne pas chercher à gouverner.
0: Dévoiler sa personnalité.
1: Ce que je ne fais pas, c'est raconter des cracks.
0: Affirmer sa force de caractère.
1: Quand il s'agit de prendre une décision, je tremble pas.
0: Expliquer sa vision.
1: La puissance, la confiance, la fierté.
0: Édouard Philippe s'y est employé pendant 2 heures, retirant parfois ses lunettes pour les mâchonner quand la question devenait plus intime sur la gestation pour autrui qu'il refuse toujours, sur sa famille.
1: Ma vie privée me concerne moi. Je peux parler de mes enfants, mais qui ne sont pas associés à ma vie politique.
0: Plus à l'aise sur son programme, réforme des retraites, baisse des dépenses sociales, réduction de l'immigration légale par deux, proposition d'une allocation familiale unique.
1: 350 euros dès le premier enfant.
0: Avec une méthode.
1: Dès le mois de juillet, l'examen d'une vingtaine d'ordonnances.
0: Souvent accusé de proposer du sang et des larmes et pas de rêve, Édouard Philippe a rétorqué.
1: Si la part de rêve consiste à faire prendre des vessies pour des lanternes, alors ce sera pas moi.
0: Et attaqué.
1: Je ne suis pas sûr que la France ait intérêt à choisir un bon pote. On a besoin d'un président qui commande.
0: Les Français sont prévenus.
2: À Valérie Gasse.
3: Et puis Pierre, quand l'héritage musical du Soudan rencontre les sonorités contemporaines.
2: Eh bien, ça donne le premier album de l'artiste soudanaise Soulaf qui sort ce vendredi. Ça s'appelle Abba, du nom de son arrière-grand-père. La chanteuse, compositrice et joueuse de oud y livre une dizaine de titres directement tirés du répertoire de cet ancêtre. Un hommage à sa famille, Léa Boutin-Rivière, autant qu'à son Soudan natal.
4: Comme une étoile qui guide Abba, c'est la voix de l'arrière-grand-père de Soulaf, poète soufi, qui ouvre l'album. Quelques notes plus tard, c'est bien elle que l'on entend s'envoler sur les titres composés par son aïeul des années plus tôt. À travers ses chansons qui évoquent la spiritualité aussi bien que la famille, c'est aussi à tout un pays que Soulaf déclare son amour. Venue en France en 2022 pour quelques mois, la musicienne n'a jamais pu retourner chez elle, piégée par la guerre.
5: Avec les chansons, en studio, je me sentais toujours chez moi. Et le projet a pris en importance en raison de la guerre. Lorsqu'on perd tout, c'est ça qu'on doit garder, les chansons, les histoires. Donc je pense que c'est aussi devenu une responsabilité pour moi de faire en sorte de conserver ce trésor.
4: De notes de oud en nappe synthétique, d'appel à la compassion en louange de la solidarité, Abba livre donc un témoignage puissant et un antidote pour tenter de couvrir l'écho de la guerre qui résonne au Soudan.

0: Quand l'homme prend conscience de sa faiblesse, quand il prend conscience de sa fragilité, et quand il prend conscience de sa laideur, car il est laid, l'homme. L'homme est laid.
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0: Tout ce qui est mal n'est que force et laideur. Le mur, le...

0: Une annonce d'Éric Sago proposée sous forme d'interview.
1: Éric, bonjour.
2: Salut,
1: Michel. On est là pour parler de la première édition du festival BD du Bas-Chantenay.
2: Oui, tout à fait.
1: Qui est à l'origine d'une association.
2: Voilà, j'ai fait ça avec l'association Chantenay Village, qui se trouve dans le Bas-Chantenay. Chantenay Village organise une fois par an les Rancards du Boulevard. Donc c'est un festival où il y a du rock, de la musique, dans le Bas-Chantenay. Et puis là, on a changé, on s'est lancé dans la création d'un festival de bande dessinée, avec quelques chouettes dessinateurs et dessinatrices. Et
1: c'est toi qui es à l'origine de cette création ?
2: J'ai proposé cette idée à Chantenay Village et à Quentin, qui a la péniche, qui Péniche Saint-Christophe, où aura lieu le festival. Et puis avec la force de l'association, puis nos idées, notre énergie, on a réussi à avoir quelque chose de bien qui aura lieu samedi 10 octobre, dans le Bas-Chantenay.
1: C'est important, un festival et des séances de dédicaces, parce que ce sera principalement des dédicaces.

0: avec une émission de radio.
1: Exactement. Bah, c'est important, oui, pour déjà pour les auteurs, les autrices qui viennent faire des dessins sur leur album. C'est toujours agréable de rencontrer des lecteurs, de faire un dessin, de papoter un peu. Et puis les lecteurs aussi sont ravis d'avoir un dessin qui ramène chez eux sur la page de garde de leur album.
0: Alors on les découvrira en direct de 15h à 16h30 sur Alternante FM. Il y aura des découvertes. Quel a été ton critère de choix? C'est d'abord les amis?
1: Alors oui, c'est des gens que je connais. Mon premier choix, ça a été Franck Margerin, qui est un dessinateur qui est devenu un bon copain. On se connaît depuis plus de 40 ans. Et puis Franck m'a dit oui tout de suite, parce que je lui ai proposé l'invitation. Et ensuite, ça a été beaucoup plus facile d'avoir le reste de l'équipe, comme Éric Ivar, Jean-Christophe Nègre, Céline Bailleux, Riff, qui a fait l'affiche, Edith et Fred Sechard. Ça a été très simple à organiser. Et tout le monde est très très content que Franck Margerin soit là, quoi. C'est notre copain à tous.
0: Parmi les dessinateurs, tu as oublié Éric Sagot.
1: Et oui, bah, je serai là aussi, oui. Je signerai mes albums, ceux qu'on peut trouver, avec grand plaisir.
0: C'est le samedi 10 octobre, à partir de 10h.
1: Voilà.
0: Et l'émission d'Alternante, c'est à partir de 15h. Et là, on aura le temps de discuter plus longuement.
1: Ben voilà, on sera assis, on sera à l'aise, ce sera super.
0: Merci Eric.
1: Et merci Michel.

0: Qu'est-ce qui te fait marcher dans la vie ?
1: Marcher dans la vie ? Bon, déjà, marcher, ça tombe bien, puisque je n'ai pas de permis de conduire, donc je marche beaucoup, je fais du vélo. Mais maintenant, marcher, pour répondre précisément à ta question, dessiner, espérer faire des voyages, voir mes filles grandir, vivre avec ma compagne, voir mes copains, être heureux, quoi. Ça me fait marcher, continuer. Voilà.
0: Et quand tu es malheureux, tu restes immobile ?
1: Je m'enferme chez moi, je l'ai fait trop longtemps. J'ai été malade il y a quelques années, j'ai fait une dépression. J'ai vu ce que c'était s'isoler. Et j'ai plus du tout envie de connaître cette situation, cet état. Voilà. Maintenant, j'ai des isolements forcés pour m'enfermer, pour travailler. Mais l'isolement, comme je l'ai vécu, je ne veux plus. J'aime sortir, j'adore venir dans le centre-ville de Nantes. J'habite Chantenay. Donc, souvent, je viens à pied. Et je me régale et ensuite je retourne chez moi. Tout à l'heure, avant qu'on se rencontre, j'ai fait une bonne balade à pied et j'ai apprécié cette jolie lumière sur Nantes. Et j'ai pris à droite, à gauche, je passais devant tel bar, j'ai bu un petit café, je me suis baladé, ça m'a fait le plus grand bien.
0: Bonjour, nous accompagnons dans la rue Éric Sago, le dessinateur de Paco les Mains Rouges, bande dessinée parue en 2 tomes aux éditions d'Argo et scénarisée par Fabien Vellman. Est-ce que tu te souviens de la première fois où tu as eu un crayon en main ?
1: La première fois, non, mais j'ai des souvenirs d'enfance à l'école à Orvault. J'étais dans une toute petite école à Orvault et je me souviens de dessiner Lucky Luke avec un copain qui s'appelait Gérard Sourget. Même nom de famille que toi. Et il dessinait Lucky Luke, ça m'épatait et j'essayais de le copier. Mais je me souviens d'utiliser ces crayons de couleur à l'école. Je dessinais, je voyais déjà que dessiner c'était une récréation formidable.
0: Et c'était instinctif ?
1: J'ai toujours aimé ça, les crayons, j'en voyais à la maison. J'ai grandi aussi avec des grands-parents antiquaires. Donc il y avait des tableaux à la maison, j'ai vu ça. Tableaux m'intéressaient moins, mais c'est quand même des choses qu'il y avait sur les murs. Et puis, mon père achetait des bandes dessinées. Il achetait Charlie Hebdo et de temps en temps, il y avait un album de BD qui arrivait à la maison et ça me fascinait. Savoir que je pouvais l'avoir rien que pour moi, me mettre au lit et lire Tintin, Philémon, des choses comme ça.
0: Et tu avais quel âge ?
1: Alors, je devais avoir... 9-10 ans.
0: Et à l'école, comme Guy Machin, tu dessinais plutôt que tu n'apprenais tes cours ?
1: Alors j'avais des cours de caté, ce qui me gonflait énormément. Je ne suis pas du tout croyant, mais ces cours de caté permettaient de dessiner déjà. Donc les apôtres, voilà, j'avais des bonhommes à faire. Ça me plaisait. Et je me souviens également, je devais avoir 10-11 ans, avec les copains de classe, l'instituteur nous avait fait inventer une histoire pour la renéotyper et la publier et la vendre à la famille. Et on avait appelé ça le tour du monde des enfants. Et j'avais dessiné, j'avais illustré cette petite histoire écrite par les élèves. J'avais illustré ça avec ma petite fiancée de l'époque qui s'appelait Claire. Voilà. Et j'étais très fier, non seulement de pouvoir m'être approché d'elle, point de vue dessin, mais aussi d'avoir le tour du monde de 5 copains. Et d'avoir... mes dessins publiés. Et je suis toujours aussi content de voir un dessin publié, même 40 ans après.
0: Tu avais les idées claires pour accomplir ta mission, dessiner l'histoire.

0: 9 mois en sac à dos à travers l'Asie du Sud-Est. J'ai dessiné, j'ai fait beaucoup de voyages avec elle en Inde, en Chine, au Canada, au Sri Lanka, etc. Et j'ai beaucoup dessiné. Et ça m'a permis de camper des personnages, des bâtiments, des marchés, faire des couleurs, dessiner des fruits, des arbres. Déjà, ça, c'était quelque chose qui m'a beaucoup nourri. C'est des bonnes choses que j'avais dans mes carnets et dans ma tête pour améliorer mes planches de BD, pour nourrir mon travail de dessinateur à table, c'est-à-dire assis chez moi à faire mes planches. Alors ça a été une très bonne formation de s'asseoir dans la rue, aller en Inde, de rester une heure ou deux, dessiner ce que je vois. Et tout ça, ça a permis de casser les tics que j'avais en bande dessinée. Les tics, c'est les tics de BD qui sont un petit peu... Je ne sais pas comment l'expliquer. Il faut casser des choses qu'on a appris en BD, ne pas copier sur les autres et puis faire soi-même ce qu'on sait faire, quoi. Et le dessin de voyage m'a énormément nourri.
1: Comment tu peux casser les codes de BD, qui étaient autodidactes? Donc j'imaginais que tu t'étais affranchi déjà de ces codes.
0: Quand j'avais 16, 17, 18 ans, je suis tombé amoureux du trait de Yves Chaland, un grand dessinateur de bande dessinée qui est mort depuis. Et son trait qu'on appelle la ligne claire m'a complètement fasciné. Et je voulais être Chaland. Puis je voulais être Franck Margerin aussi. Et bon.
2: Salut.
0: Bonjour.
2: Bonjour. À la radio, la télé, jusque dans les journaux. C'est quoi l'objet? La question?
1: C'est une bande dessinée?
2: Oh, génial. C'est qui a illustré ça?
3: C'est moi.
2: On dirait. Oh, c'est toi.
3: Ouais, c'est moi.
2: Et toi, tu m'avais déjà fait voir ton œuvre, il me semble.
3: Je pense pas, non?
2: Non, tu m'en avais parlé.
3: Bah, je pense pas.
2: Je serais curieux.
3: On s'est vu, on s'est croisé à Nuit Debout, il me semble. Mais
2: tu avais du réserve, toi.
3: Oui, c'est vrai, c'est pas loin de réserve.
2: Ouais, c'est ça qu'on avait parlé, ouais. Ça y est, tu l'as mis. Ouais, tu m'as dit bientôt, je te la montrerai. Et donc, tu dis ce que les gens y en pensent.
1: Par contre, il ne faut pas trop se rapprocher
2: du micro. Parce qu'il est fort.
1: Oui, c'est ça.
3: Ouais,
1: c'est ce que j'enregistre en ce moment.
3: C'est la très bonne
2: d'accord,
3: qualité.
2: D'accord, avec plaisir, à la radio.

0: Est-ce qu'on a assez de mémoire pour reprendre là où on en était?
1: On va essayer.
2: On va essayer. Allez, on s'y remet.
0: Donc moi je sais plus.
1: Parler de Yves Chaland.
0: Ouais, c'est ça.
1: Bah, je voulais être eux, quoi. J'étais bien jeune et naïf, mais j'ai vu que on est soi, on n'est pas les autres, en dessin, quoi. J'ai donc appris tout seul, en lisant des bandes dessinées, en regardant le travail des autres dessinateurs. Hein. Il n'y a pas que Chaland et Margerin. J'ai beaucoup regardé Maurice, Will, les Belges. Les Belges des années 50-60, et puis les dessinateurs français comme Jeannot, Dupuis Berberian, Stanislas, etc., etc. Je me suis nourri de plein de dessinateurs, mais je ne suis pas le seul, on est beaucoup dans ce cas-là. On s'est nourri pour sortir ce qu'on a nous-mêmes à dessiner, ce qu'on ne sait même pas, ce qu'on sait dessiner aussi.
0: Et tu parlais en termes de code, alors quel type de code tu avais repéré pour lequel tu voulais t'affranchir?
1: Des cadrages lambda. Par exemple, pour Paco, je me suis amusé avec Fabien et en lui proposant à chaque fois, puisque Fabien me fournit un scénario écrit, très précis, avec une description de l'image. Et à partir de là, je me suis senti très libre pour lui proposer des fois des gros plans, des façons bien particulières de construire une image, sans altérer son idée, sans rien perdre de ce qu'il voulait faire comprendre au lecteur. Je lui ai proposé des choses qui aillent dans le sens de la narration et de la BD. J'ai voulu me faire plaisir. Et je voulais donc des fois m'amuser. J'ai voulu faire pas des tableaux, mais une façon bien particulière de construire une planche avec des gros plans, des sens de narration, des... Je voulais m'amuser.
0: Tu travailles beaucoup ?
1: Je fais beaucoup de travail avant de terminer une planche, jusqu'à l'ancrage de la page. Je fais

0: J'ai beaucoup de recherches, bon, notamment pour Paco. J'ai le scénario de Fabien devant les yeux, tout est écrit. Je vais faire des recherches en tout petit, comme ça, au crayon, des petits bonhommes patates, comme ça. Je cherche les cases et les planches, mais en tout petit. C'est ce qu'on appelle du storyboard ou du découpage. Donc j'en fais des paquets de dessins comme ça, jusqu'à me dire, hop, ça me plaît, cette case s'enchaîne bien avec l'autre. Ensuite, je dessine la planche comme ça, en tout petit, c'est très mal dessiné, il n'y a que moi qui comprends. Déjà, c'est la première étape. Ensuite, je vais travailler en plus grand au format de la planche. Je vais faire un rough, ça veut dire que je vais travailler en brouillon abouti ma page. Carrément avec les couleurs déjà faites, aussi bien en bleu ou n'importe quelle couleur, du moment que j'installe la lumière et les tons. Les tons pour avoir la force, pour savoir d'où vient la lumière. Ensuite, après cette étape, je prends cette planche en photo, je l'envoie par mail à Fabien. Il valide, mais en général, il a tout validé. Ensuite, je crayonne la page. Après le crayonné, je l'ancre sur table lumineuse et ensuite je mets les couleurs. C'est très long parce que je suis très minutieux, jamais content et perfectionniste. Voilà. Mais c'est un long travail. Mes copains qui sont passés à la maison, qui me voyaient dans mon atelier, ils me disaient « mais t'es malade, tu fais trop de boulot, trop de trucs, vas-y plus vite et tout ». Et ouais, mais bon, je suis un peu sourd à leur conseils et pourtant je les écoute. Et c'est vrai que j'ai fait beaucoup de travail, je me suis un peu fatigué sur cet album. J'ai un peu trop bossé. Voilà.
1: Heureusement, c'est en deux tomes et pas en trois. Donc,
0: Ouais, mais alors, là, ces jours-ci, j'avais envie d'avoir un troisième tome.
2: Oui.
0: Ouais. Je voulais continuer cette aventure et puis bien sûr, et bosser avec Fabien parce que c'est un scénariste de grand talent, quoi, vraiment.
1: Mais c'est toujours le scénariste qui a la main.
0: Qui a la main.
1: Tu pourrais imposer, non ?
0: Oui, bien sûr, je l'ai fait. Fabien a écrit l'histoire. Quand j'avais l'histoire, quand j'avais la page d'écriture devant les yeux, je mettais Fabien de côté. Il n'existe pas pour l'instant. Je travaillais pour Paco. Ça veut dire que je mettais mon dessin, mes cases, au service du narrateur. C'est donc Paco les Marouges, le héros de l'histoire. J'oubliais Fabien. La personne qui comptait, c'est donc le personnage de BD, et c'est lui que je servais. Si je pensais à Fabien sans arrêt à faire mes planches, sur chaque planche, j'aurais peut-être été embêté. Là, je me suis complètement immiscé dans l'histoire grâce au personnage. Le scénariste, c'est quelqu'un de cher. Hop, il n'existait pas pendant la réalisation de la planche. Fabien existait quand j'avais terminé ma page ou ma journée, où je pouvais lui montrer le travail. Mais pour bien faire les choses, c'est mes personnages qui comptaient avant tout.
3: Nous accompagnons dans la rue Eric Sago, le dessinateur de Paco les Mains Rouges, bande dessinée parue en deux tomes aux éditions d'Argo et scénarisée par Fabien Velman.
0: Moi, je faisais une BD et je l'ai vue dans les boutiques que c'est écrit, dans les librairies. Roman graphique. Ah bon, bah très bien, parfait. Roman graphique, si vous voulez. C'est la même chose, hein, j'ai raconté une histoire. C'est vrai qu'il n'y a pas beaucoup de bulles. C'est vrai que c'est presque un roman, en fait. Hein. Oui. Et je me suis appuyé sur la narration de Fabien, qui est de la voix off dans cette histoire. Et c'est tellement... Alors, c'est pas parce que c'est mon scénariste, mais il m'a fait un magnifique cadeau. J'ai lu et relu chaque dialogue. Et à chaque fois, je trouvais ça riche. C'est subtil. En plus, avec peu de bulles, j'avais des images pleines... Et souvent des images en décalage par rapport à la narration.
1: L'origine du projet, c'est suite à tes voyages
0: tout à fait.
1: En Guyane.
0: Oui, je suis allé en Guyane en 90, la première fois avec un copain, sans rien connaître de l'endroit. J'étais libre, je venais de gagner un peu de sous parce que j'avais illustré un jeu de cartes. Puis j'étais peinard, j'adorais déjà voyager. Je pars avec mon copain à Cayenne et j'ai aimé, dès la sortie de l'avion, l'endroit. J'ai aimé la chaleur sur la peau, la végétation en face de moi, tout ça m'a plu tout de suite. J'ai eu la chance de loger à Kourou sur un bateau à voile. Et avec ce même bateau, je suis allé sur les îles du Salut, notamment l'île Saint-Joseph, en face de Kourou, à 13 km, et j'ai arpenté cette île avec un copain et une copine. Et j'ai vu les ruines. J'ai vu les grands bâtiments bouffés par la végétation, des marches, des pierres taillées, l'homme, faites par l'homme, quoi. Mais c'est une île paradisiaque aujourd'hui. Et on m'a expliqué sur place que des bannières étaient passées là et avaient souffert beaucoup, quoi. Moi, ça m'a interpellé. J'ai rapidement fait des recherches, donc j'ai acheté 2-3 bouquins à Cayenne sur la Guyane, le bagne de Guyane, et puis je dis waouh, il y a matière à raconter une belle histoire. Ça fait donc, je t'ai dit, c'est en 1990, ça fait 27 ans. Hein. Ensuite, j'ai acheté à droite à gauche, dans les vide-greniers partout, des bouquins. C'est rare hein, de trouver des choses sur les bagnes de Guyane. J'ai amassé pas mal de docs, mais quand il s'agissait d'écrire une histoire, de la mettre en place, j'avais un mal fou, j'avais trop d'informations, trop de passion. J'ai mis trop de passion et je ne savais pas comment commencer, comment l'écrire, quoi faire avec. Et j'ai rencontré Fabien Velman à l'anniversaire de Mathieu Bonhomme, un excellent dessinateur. Et on a joué au badminton ensemble avec Fabien, il y avait d'autres dessinateurs, voilà. Et on s'est bien entendu. Ensuite, j'ai revu Fabien aux Utopiales. Et je lui ai demandé, parce que je savais que c'était un bon scénariste, je lui ai demandé s'il était intéressé pour se pencher, peut-être éventuellement me proposer ou m'écrire une histoire sur la Guyane, sur les bannières de Guyane. Fabien m'a dit, ben ouais, pourquoi pas, prête-moi ce que tu as en documentation. C'est ce que j'ai fait, je lui ai mis un gros sac. Il a ramené ça à Paris. Et quelques temps après, il m'a dit, écoute Eric, le sujet me plaît beaucoup, on va faire quelque chose. On s'est vu plusieurs fois à Paris, on a discuté. Fabien écrivait tranquillement l'histoire. Il m'a posé des questions. De temps en temps, je pouvais lui donner mon avis ou des petites idées. Et puis un jour, j'ai reçu 92 pages par Internet. Une histoire magnifique qui m'a filé les larmes aux yeux tellement elle était belle. Et j'ai commencé, j'ai fait trois planches d'essai qu'on a proposé à trois éditeurs. Ces trois éditeurs nous ont dit, ben ouais, ça nous plaît, il faut qu'on se voit. Donc je suis monté à Paris. On a eu sur 2 jours, 3 rendez-vous chez Futuropolis, Dargo et Sarbacane. Et on a choisi Dargo. Voilà. Dargo qui nous a proposé 2 tomes de 54 pages au lieu d'un one-shot de 92 pages. Moi j'étais content parce que ça permet d'aller de raconter un peu plus et surtout d'avoir des grandes cases. Si on a 108 planches au lieu de 92, on pouvait s'amuser à faire des grandes pages. C'est ce que je voulais. Puis je voulais aussi montrer la Guyane.
1: Comme il y a eu 4 années, c'est ça, entre l'apparition des 2 tomes,
0: oui.
1: Il y avait une pression pour que...
0: Oui, une énorme pression. Que je
1: ce soit plus rapide.
0: Ouais, ouais, ouais. J'ai eu des ennuis de santé assez importants sur le tome 1. Ensuite, ces ennuis de santé terminés, c'est plus un traumatisme... Suite à ces ennuis de santé, j'ai un peu perdu pied, j'ai perdu confiance, mais j'ai été rattrapé par la bienveillance de mon éditeur, qui m'a jamais emmerdé, qui m'a dit « Allez Eric, on y va, faut aller, on y va, fais-toi confiance, c'est bien ce que tu fais. » Et puis Fabien aussi, qui était là. Et j'ai triplé, parce que j'étais lent. J'arrivais pas à dessiner, je déchirais mes pages, j'étais jamais content. Et puis, force de parler avec Fabien, l'éditeur, puis même d'autres dessinateurs, je me suis mis à faire 3 planches par mois. C'est long, c'est en couleur directe, mais j'y suis allé, jusqu'au mot fin. Je me suis dit, mais mince, c'était plus facile que je pensais.
3: Nous accompagnons dans la rue Eric Sago, le dessinateur de Paco les Mains Rouges, bande dessinée parue en 2 tomes aux éditions d'Argo et scénarisée par Fabien Velman.
0: C'est la survie d'un bagnard dans le sein du bagne, d'un jeune garçon qui se retrouve à 7000 km de chez lui en Guyane, qui est un petit bout de terre française entre le Brésil et la Guyane hollandaise. C'est fini, il ne peut pas retourner en France. Donc il faut continuer à vivre dans une micro-société d'hommes, uniquement d'hommes. Donc il peut dire au revoir à sa fiancée, il ne reverra plus jamais une femme de sa vie. Et maintenant, il faut survivre, il faut éviter les coups de couteau, les maladies, la dépression, et puis se faire des nouveaux copains si possible. et en tout cas survivre.
1: Et puis aussi montrer qu'on a du cran.
2: À mon avis, Paco ne savait pas qu'il avait du cran.
0: Il a dû avoir ce cran avec impulsion. Il avait peur en arrivant, je pense, et puis pour survivre, il est sorti de ses gonds, et puis, à mon avis, il s'est aperçu lui-même qu'il pouvait avoir quand même du courage et s'en sortir.
1: Victime d'un viol.
0: Il est victime d'un viol.
1: Un triple viol.
0: Il n'y avait pas de femme. Des types assez tarés étaient sur place et s'en prenaient aux plus jeunes. C'était très très commun dans les prisons françaises à l'époque, et peut-être aujourd'hui. Et donc Paco va avoir très très mal physiquement et aussi dans sa tête, quoi.
1: C'est pour souligner aussi que la question de la sexualité au bagne est posée dans ces deux albums.
0: Voilà, ça c'est aussi, c'était un sujet que Fabien m'a proposé. Il m'a dit, écoute, si on prend le biais de l'homosexualité pour entamer, pour travailler sur cette histoire, qu'est-ce que t'en penses ? Moi, j'étais un peu embêté sur le coup. Je me suis dit, mince, comment je vais m'en sortir? Qu'est-ce que je vais dessiner? Une histoire homosexuelle? Oh là là, je sais pas. J'étais un peu perdu. Et puis, j'ai des copains homo. Notamment, j'ai ma femme a des cousins homo, et puis on se voit de temps en temps, et je les connais bien, et je les vois vivre ensemble. Et là, je me suis dit, mais ouais, c'est de l'amour, c'est une histoire d'amour. C'est pas de l'homosexualité. En fait, c'est une histoire d'amour. Ça aurait été une histoire avec un homme et une femme, ou deux hommes, je la traite de la même façon. C'est une histoire d'amour. Voilà, au sein du bagne. En avant, je mets une histoire d'amour. C'est-à-dire, ça parle à tout le monde.
1: Et c'est traité au niveau du texte, au dessin, avec à la fois de la pudeur. C'est très suggestif, en fait. C'est assez bien posé, tout ça.
0: Je peux montrer avec mes dessins ce qui se passe avant, ce qui se passe après, la douceur des relations. Je ne montrerai pas ce qui se passait pendant, voilà. Justement, chacun imagine. Ça peut être légèrement érotique, je ne suis pas sûr. Non, je pense pas. Mais je voulais qu'il y ait de la douceur.
1: Ça fait aussi partie de l'esprit de l'album. À un moment donné, un jeune qui craque, qui va se suicider et se pendre, ça n'est pas écrit. Mm-hmm. On voit que des gens de mer, ouais. On comprend.
0: Oui. C'est vrai que dans ce que Fabien m'avait suggéré comme image, il me dit, voilà, je crois que c'est, je ne sais plus comment il s'appelle, Polo se suicide en se pendant. C'est vrai que j'aurais pu faire cette scène de pendaison avec le type, la langue écrasée, là, le cou serré, la langue qui pend. Mais non, j'ai trouvé que c'était plus intéressant de montrer les pieds, et notamment une chaussure en moins, c'est ça, voilà, un pied nu, une chaussure, et un gardien et un flic autour. C'était pour montrer autre chose. Il y a la pendaison, le type s'est tué, le type s'est suicidé, mais il y a aussi un travail de gardien autour, c'est prévenir les autorités, le décrocher, etc., etc. C'est rajouter un petit peu plus à chaque fois. Ne pas perturber l'histoire, mais montrer que ça continue, qu'il se passe plein de choses. Voilà, sans rien changer à l'histoire, voilà.
1: Je me suis demandé si gommer tout le texte,
0: oui,
1: de voir comment ça fonctionne. Alors, sur certains passages, c'est évident que ça fonctionne bien.
0: Ouais.
1: J'ai l'impression qu'il y a des correspondances, il y a des enrichissements d'un côté comme de l'autre.
0: Comme je te dis, c'est un cadeau, que je voulais lui rendre ce cadeau. En fait, on s'est... Ce travail, c'est rien qu'une histoire d'amitié. C'est professionnel également. Ah, j'explique mal. J'explique souvent mal les choses. C'est pour ça que je reprends souvent. Je sais même pas comment répondre à ta question. Vas-y, aide-moi à répondre à ta question.
1: Simplement, le dessin renchérit le texte et le texte renchérit.
0: Voilà, c'est.
1: Et ça, c'est une
0: complémentaire.
1: Forme de complicité.
0: Bah ouais, c'est. Ça me paraît important de bien connaître le scénariste, d'avoir une complicité, de parler de plein d'autres choses. Hormis la bande dessinée, c'est se connaître, rigoler, boire un coup, parler de nous, de plein de choses. Ça nous a énormément aidé à être complémentaires. Je ne m'adressais pas qu'à un scénariste qui attendait une histoire, c'est que je voulais lui faire plaisir aussi, je voulais me faire plaisir, je voulais voir un sourire à chaque fois que je lui livrais une planche. Mais pas que lui faire plaisir, me mettre au service complètement de l'histoire. Et parfois, je lui demandais avec des pincettes, tout est toujours bien passé. Je lui amenais des casses qu'il n'attendait pas. Et j'insiste bien, sans rien changer de ce qu'il voulait. Et aller dans le sens de l'histoire. Enrichir si je pouvais. Parce que des fois, il n'attendait pas telle ou telle case. Parce que je connais mieux que lui quand même l'histoire du bagne. Et j'amenais des éléments inattendus pour lui. Puis voilà, puis ça passait bien, quoi. Je mettais ma culture, ma propre culture,

0: point de vue de départ, c'est de dénoncer une situation de conditions humaines terribles. Mais c'est tout en douceur, en fait. C'est suggéré par quelques scènes violentes.
1: Oui.
0: Mais on n'a pas le poids du boulet, je veux dire.
1: Ouais, d'accord. Je comprends bien et je suis d'accord avec toi. En faisant cette histoire, je me suis dit, hop, hop, hop. Des fois, il manque peut-être les travaux forcés. Il manque... Oui, je comprends très bien. J'y ai pensé, tu as raison. Et je me suis dit, les gars, on a l'impression qu'ils se la coulent douce. Mais on a axé surtout sur Paco. Mais j'ai montré parfois en arrière-plan, où on voit des planches aussi, où les bagnards sont en train de trimer comme des malades. Voilà, c'est vrai que...
0: C'est une impression d'ensemble.
1: Non, mais t'as raison en plus, c'est vrai. Je suis d'accord avec toi, j'y ai pensé. Hein. C'est vrai que c'est pas un club de vacances.
0: L'impression d'ensemble, c'est une impression de douceur, en fait. Et comme ça se termine, entre guillemets, plutôt bien, ça la renforce, en plus.
1: Cette impression de douceur, elle est volontaire, mais justement, on a caché plein de choses derrière. Il faut peut-être relire l'histoire. Voilà, je te dis bien, c'est pas un camp de vacances. J'ai mis de la douceur, mais il y a de la violence, quand même, malgré tout. Voilà, c'est caché. Ça peut être dans les mots de Fabien, ça peut être en arrière-plan, ça peut être un gros plan d'un visage, sur un gros plan d'un visage, ça peut être dans les expressions des personnages, dans leur attitude de personnage dépressif. Mais pour moi, il n'y a pas que de la douceur. Il y en a, parce que c'était mon tempérament, c'était la façon de voir les choses quand j'ai fait cette BD. Mais je ne voulais pas qu'on croie que c'est un camp de vacances. Oh, je ne sais pas si j'ai réussi en fait là-dessus, parce que ça m'interpelle un peu ce que tu dis quand même. J'ai pas montré les coups de fouet, les coups de poing dans la gueule, la violence des gardiens sur les bagnards. Il y a quelques scènes violentes, mais elles sont à l'image de ce qui pouvait arriver pratiquement tous les jours.

0: a pris. Mais après, je ne suis pas une lectrice de BD.
1: D'accord.
0: Donc, ce qui peut m'intéresser dans une BD, c'est le dessin, c'est... Après, il y a le texte, mais je ne suis pas une lectrice de BD. Ça m'a toujours gêné de lire des petits morceaux de phrases.
1: D'accord, je comprends.
0: Hein, c'est vraiment une lecture hachée. J'arrive pas vraiment
1: à... C'est pas haché, la bande dessinée, justement. C'est tout en continuité, tout en fluidité.
0: Oui. Bon, j'ai un fils qui est très amateur de BD. Mon mari lit des BD. Nous sommes relativement âgés. Hein. Moi, c'est Astérix. Quand je lis Mortimer, Black et Mortimer, éventuellement. Mais c'est toutes les... Je me replonge éventuellement si, par hasard, bien que ce soit pas mon...
1: Mais régulièrement chez...
0: je cherche pas à lire des nouveautés, je cherche pas à connaître d'autres...

0: suis avec Eric Sago, qui est le dessinateur de Paco. Comme c'est à la radio, on cherchait des yeux. En plus, vous avez des lunettes, oui. Donc...
1: Ouais, donc là, je vois bien. Tout va bien.
0: Nous dire vos impressions.
2: C'est le tome 2 d'une histoire qui se passe en Guyane dans les années 30.
1: D'accord.
2: Et l'histoire des bagnes pénitentiaires guyanais m'ont fortement passionné pendant 27 ans. Et j'en ai fait deux albums. Plusieurs voyages, j'ai fait d'autres BD, des carnets de voyage. Avec Michel, on se balade dans la rue, on a parlé. On s'est dit qu'on va demander de l'avis de quelqu'un qu'on croise.
1: C'est compliqué, hein.
2: Votre premier coup d'œil, peut-être couleurs, etc.
1: Merci. Après, mais...
2: Je suis prêt à tout entendre.
1: Oui,
2: je
1: oui.
2: vous dis tout de bah, suite que je suis quelqu'un de très susceptible, mais aujourd'hui,
1: mince.
2: Je le serai pas.
1: Ah, mince. Non, mais c'est qu'après, moi, je suis pas fan des BD à la base, mais là, c'est vrai que c'est assez clair, donc c'est agréable. Je trouve que la typologie, elle est agréable à regarder, parce que des fois, on s'embrouille un peu. Mm-hmm. Donc c'est vrai que ça, c'est agréable. Et les dessins, c'est pareil, c'est assez... C'est très net. Donc c'est vrai que c'est quelque chose... Ça donne envie. Pour quelqu'un qui n'aime pas ça, c'est vrai que ça donne envie. Après l'histoire, bon ben.
2: J'ai travaillé avec un très bon scénariste qui s'appelle Fabien Vellman, qui travaille sur les histoires de Spirou et la série Seul, si vous connaissez. Voilà, Seul qui rend fou tous les gamins et leurs parents.
1: Voilà, je tombe sur la partie classée X, hein, visiblement.
3: En plus, parce que c'est coupé où il faut.
1: Mais...
0: Faut en dire plus.
1: Ah, faut en dire plus. Non, parce qu'on a un joli robinet pour les dames, et donc vous comprendrez la référence du coup. Hein.
0: C'est bien, on a fait exactement ce qui est dans l'esprit de l'album. On n'a pas dit, mais on l'a suggéré.
1: Voilà.
0: Ça produit plutôt un certain malaise.
1: Moi, je vois pas ce côté sombre... Je vois pas trop ce côté sombre, pour moi ça a l'air assez, presque ça ferait enfantin, enfin dans les dessins je trouve que c'est assez, je trouve pas ça dur à regarder.
0: Est-ce que pour aborder des conditions chez les bannières, est-ce qu'il vaut mieux le faire en douceur ou il faut forcer le trait?
1: Bah ça dépend, les deux peuvent être bien, ça dépend comment on veut cueillir le lecteur. Il y en a, c'est pas parce que... Pas parce qu'on voit pas qu'on ressent pas, hein. Après ça dépend de comment c'est écrit, mais bon là j'aurais pas le temps de lire la BD. Et donc du coup il y a une deuxième partie après.
2: Ça c'est le deuxième tome avec en dernière partie de ce livre, toute une partie graphique, des recherches, des storyboards, etc.
1: C'est intéressant de voir comment ça avance,
2: ouais.
1: Comment ça se construit, c'est vrai que c'est rare, on le voit pas souvent. Enfin c'est même, je crois même avoir jamais vu. C'est vrai que c'est voir de voir comment ça aboutit, les personnages. Non, mais oui.
2: Ouais, c'était un long travail.
0: Quand vous apprenez que le dessinateur, en un mois, produit 3 planches, vous dites, tiens, il est feignant
1: ou... Bah non, c'est du boulot, ça c'est sûr. Hein. C'est pas... C'est du travail, donc évidemment, ça se fait pas en un mois, justement. Évidemment. Évidemment. Travail tout coloré.
2: Ouais, tout.
1: Déjà,
2: fait
1: faut
2: à
1: faire
2: la main, au pinceau.
1: Coloré, ouais.
2: J'ai travaillé sur un papier aquarelle, 185 grammes, Canson Montval. le trait noir, donc la typo, et le trait noir, c'est du feutre Artline japonais, 0,4. Les premiers plans peuvent être en 0,5. Et puis la couleur, c'est fait au pinceau en gris tourterelle de la marque Colorex.
1: Oui, mais c'est une très belle couleur, c'est dans les tons un peu. Un peu gris,
2: Listre ou sépia.
1: Ouais. C'est vrai que c'est des couleurs, c'est pour ça agresse pas. Ça agresse pas et ça c'est très fluide, hein. Ça a l'air très fluide.
2: C'est ce que je voulais.
1: L'écriture, les dessins, tout est. Ça, on n'est pas agressé, c'est pas. Ouais.
0: Est-ce que vous êtes déjà imaginé une vie de bannière?
1: Non, non, bizarrement non, mais je me l'imagine pas. Bah, il y en a un là qui est bagnard, mais plus
0: oui.
1: Pour longtemps.
2: Mais, il a pris 9 mois et
1: ouais, c'est ça,
2: 9 mois ferme.
1: C'est ça.
0: Merci à Eric Sago, le dessinateur de Paco les Mains Rouges, bande dessinée parue en 2 tomes aux éditions d'Argo. Et merci à
4: Benjamin,
5: Marie-France,
6: Marie-Françoise,
7: Angelina,
8: Smaïl
0: pour leur libre participation à ce programme.
2: C'est mon dessin.
9: D'accord. Oui, ton dessin, je le reconnais. Bah, faut que j'aille chercher le tome 1 avant ou pas?
2: Eh oui, tu peux, le tome 1, bah. Le tome 2, voilà.
9: Ok.
2: N'hésite pas.
0: C'est difficile comme ça de se faire...
9: Une opinion? Non, c'est Sago, donc ça doit être bien. Je suis plutôt bon client, donc...

0: Une annonce d'Éric Sago proposée sous forme d'interview.
1: Éric, bonjour.
2: Salut,
1: Michel. On est là pour parler de la première édition du festival BD du Bas-Champenay.
2: Oui, tout à fait.
1: Qui est à l'origine d'une association.
2: Voilà, j'ai fait ça avec l'association Champenay Village, qui se trouve dans le Bas-Champenay. Champenay Village organise une fois par an les Rencarts du Boulevard. Donc c'est un festival où il y a du rock, de la musique, dans le Bas-Champenay. Et puis là, on a changé, on s'est lancé dans la création d'un festival de bande dessinée, avec quelques chouettes dessinateurs et dessinatrices. Et
1: c'est toi qui es à l'origine de cette création?
2: J'ai proposé cette idée à Champenay Village, et à Quentin, qui a la péniche, Péniche Saint-Christophe, où aura lieu le festival. Et puis avec la force de l'association, puis nos idées, notre énergie, on a réussi à avoir quelque chose de bien qui aura lieu samedi 10 octobre, dans le Bas-Champenay.
1: C'est important, un festival et des séances de dédicaces, parce que ce sera principalement des dédicaces, avec une émission de radio.
2: Exactement. C'est important, oui, pour les auteurs, les autrices qui viennent faire des dessins sur leur album. C'est toujours agréable de rencontrer des lecteurs, de faire un dessin, de papoter un peu. Et puis les lecteurs aussi sont ravis d'avoir un dessin qui ramène chez eux sur la page de garde de leur album.
1: Alors on les découvrira en direct de 15h à 16h30 sur Alternante FM. Il y aura des découvertes. Quel a été ton critère de choix? C'est d'abord les amis?
2: Alors oui, c'est des gens que je connais. Mon premier choix, ça a été Franck Margerin, qui est un dessinateur qui est devenu un bon copain. On se connaît depuis plus de 40 ans. Et puis Franck m'a dit oui tout de suite, parce que je lui ai proposé l'invitation. Et ensuite, ça a été beaucoup plus facile d'avoir le reste de l'équipe, comme Éric Ivar, Jean-Christophe Nègre, Céline Bayeux, Riff, qui a fait l'affiche, Edith et Fred Sechard. Ça a été très simple à organiser. Et tout le monde est très très content que Franck Margerin soit là, quoi. C'est notre copain à tous.
1: Parmi les dessinateurs, tu as oublié Éric Sago.
2: Et oui, je serai là aussi, oui. Je signerai mes albums, ceux qu'on peut trouver, avec grand plaisir.
1: C'est le samedi 10 octobre, à partir de 10h.
2: Voilà.
1: Et l'émission d'Alternante, c'est à partir de 15h. Et là, on aura le temps de discuter plus longuement.
2: On sera assis, on sera à l'aise, ce sera super.
1: Merci Eric.
2: Et merci Michel.

0: Comment expliquez-vous qu'on puisse avoir dans le nez des gens qu'on ne peut pas sentir ? Pierre Dac.
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0: Il est 9h à Paris, 7h en temps universel. 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
1: Clotilde Dumais.
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2: Et le Yémen à la une de cette édition, comme tout au long de notre matinée sur RFI, coup de projecteur sur la reprise des combats dans le pays en guerre depuis 12 ans. Entre les rebelles houthis et la coalition gouvernementale soutenue par l'Arabie Saoudite, notre dossier fait le point dans un instant sur les multiples fronts de ce conflit. En Israël, un nouveau scandale autour de Benjamin Netanyahou. À 3 semaines des élections législatives, le premier ministre israélien, accusé par son ancien secrétaire militaire sur sa gestion des attaques du 7 octobre 2023, vous l'entendrez. Dans ce journal également, un accord aux aires d'entente santé contre minerai entre les États-Unis et la Zambie. Et puis les écoles fermées dans plusieurs régions en Malaisie en raison des fumées toxiques. Des incendies en Indonésie. Reportage à suivre sur l'île de Bornéo, dévorée par les flammes.
0: Des frappes d'une ampleur inédite hier en Arabie Saoudite.
2: Le royaume a de nouveau été visé hier par les Houthis qu'ils combattent au Yémen et qui ont revendiqué donc ce jeudi pas moins de 3 frappes sur l'aéroport de Riyad. De fortes explosions ont été entendues jusque dans le cœur de la capitale et les débris d'un missile ont causé des dégâts sur une école maternelle et un complexe médical. L'Arabie Saoudite, sous pression des Houthis, alors que les forces gouvernementales qu'elle soutient au Yémen tentent toujours de regagner du terrain, le Yémen à la une sur RFI ce matin, coup de projecteur sur la réalité de ce pays en guerre depuis 12 ans et où le cessez-le-feu de facto en place depuis 2022 a volé en éclats en juillet. Le retour d'une guerre sur plusieurs fronts, c'est notre dossier avec vous Guilhem Deltaï. Bonjour.
3: Bonjour Julien.
2: Avec nous pour évoquer notamment cette contre-offensive de grande ampleur lancée en début de semaine par les forces gouvernementales.
3: Oui, contre-offensive après l'assaut le mois dernier des Houthis. Ils avaient réussi à prendre le contrôle du port de Mocha et du détroit de Bab el-Mandeb, port de la mer Rouge. Les forces gouvernementales tentent aujourd'hui de les reprendre. Mais elles ont aussi lancé des assauts sur Sana'a, la capitale, et Hodeïda. Ce sont les 2 plus grandes villes du pays, tenues par les Houthis, mais elles se trouvent loin des lignes de front. Alors pourquoi les viser? Ahmed Naji est analyste spécialiste du Yémen au sein du groupe de réflexion International Crisis Group.
4: My perspective. À mon sens, cette fois-ci, il ne s'agit pas de mettre la pression sur les Houthis dans une région précise. Il s'agit plutôt d'affaiblir les Houthis au point de ne plus avoir à faire face à ce problème à l'avenir.
3: Pour l'heure, les forces gouvernementales ont pu regagner du terrain autour du détroit de Bab el-Mandeb. Elles revendiquent le contrôle d'une île située au milieu de cette voie maritime. Mais les Houthis conservent le contrôle de 2 autres îles un petit peu plus au nord.
2: On voit cette offensive dans les zones stratégiques contrôlées par les rebelles, mais il y a aussi des affrontements dans d'autres parties du pays.
3: Oui, toujours dans le sud, il y a également une bataille pour la ville de Taïs. C'est la 3e plus grande. Elle est aujourd'hui contrôlée par les forces loyalistes. Enfin, dans le nord-est, des combats opposent aussi les 2 parties dans la province d'Al-Jouf, située à la frontière avec l'Arabie Saoudite et dans celle de Ma'arib, riche en pétrole.
2: Et pourquoi les combats ont-ils repris alors qu'un cessez-le-feu, de facto, on le disait, était en place depuis 4 ans?
3: Il y a plusieurs facteurs qu'il faut prendre en compte. Le conflit entre les États-Unis et l'Iran. Téhéran répond à la stratégie d'asphyxie de Donald Trump en cherchant à déstabiliser le commerce international. Que son allié yéménite, les Houthis, ait pris le contrôle du détroit de Bab el-Mandeb, lui offre donc un levier de pression supplémentaire. Et puis il y a un constat pour le gouvernement et son parrain saoudien. 4 ans de cessez-le-feu n'ont pas permis d'avancer politique. Ahmed Naji est analyste, donc spécialiste à International Crisis Group.
4: La diplomatie n'a rien donné. Gagner du temps auprès des Houthis ne fonctionnait pas comme il fallait. Les opérations ciblées ne donnaient pas non plus de résultats. C'est donc pour cette raison que les Saoudiens et le gouvernement yéménite ont décidé de lancer cette opération.
3: Et aujourd'hui, Julien, les 2 parties cherchent à établir un nouveau rapport de force. Avec les combats, elles cherchent donc à imposer une supériorité sur le terrain pour conduire leur ennemi à des concessions.
2: Guilhem Deltaï, merci beaucoup. Votre dossier à retrouver sur RFI.fr. Et le Yémen, on vous le disait largement à la une de notre matinée sur RFI. Alors que les combats de ces dernières semaines ont fait plus de 200 000 déplacés et qu'ils aggravent une situation déjà catastrophique, plus de la moitié de la population du pays est en besoin d'aide humanitaire. Témoignage d'habitants de la capitale Sana'a où les bombardements se multiplient. Ce sera juste après ce journal.
0: Et la situation au Moyen-Orient qui fait encore flamber les prix du pétrole.
2: L'inquiétude des marchés hier concernant l'autre théâtre de la guerre dans la région. Des informations de presse évoquent évoquant le risque de nouvelles frappes américaines contre l'Iran, ont porté notamment le cours du Brent de la mer du Nord à plus de 104 dollars le baril. Des prix qui redescendent légèrement ce matin après la mise au point de Donald Trump, qui affirme avoir des discussions productives avec Téhéran et assure qu'il ne ciblera pas le pays d'ici aux élections de mi-mandat de novembre aux États-Unis.
0: En Israël, la suite du séisme politique à moins de 3 semaines des élections.
2: Benjamin Netanyahou, déjà accusé depuis plusieurs semaines d'avoir ignoré les mises en garde notamment venues des Émirats Arabes Unis quelques jours avant les attaques terroristes du Hamas le 7 octobre 2023. Benjamin Netanyahou, désormais mis en cause par son ancien secrétaire militaire, le général Avigil, livre son récit et l'accuse d'avoir tenté de dissimuler la lenteur de sa réaction. Ce jour-là, il accuse aussi le Premier ministre d'avoir délibérément sacrifié des otages pour sauver sa coalition, en refusant un accord avec le Hamas sous la pression de l'extrême droite qui plaidait pour son anéantissement. Les répercussions de ces allégations sont déjà gigantesques. Correspondance à Jérusalem de Michel Paul.
5: L'accusation est sans précédent pour Avigil, présent aux côtés de Benjamin Netanyahou au matin de l'attaque. Des otages auraient pu revenir vivants si le Premier ministre n'avait pas cédé au chantage de l'extrême droite. Face aux démentis répétés du pouvoir et aux falsifications présumées des registres de crise, l'officier dénonce un mensonge d'État.
6: Je parle de mensonges, de demi-vérités, de choses qui ne reflètent pas ce dont j'ai été le témoin. Au fil des années, un fossé s'est creusé ici entre les faits, la vérité, entre ce qui s'est passé, ce qui a été dit et ce qui est présenté au public.
5: Lors d'interviews au quotidien Israël Hayom et à la chaîne de télévision N12, le général de réserve affirme également que le chef de cabinet du Premier ministre a tenté de modifier l'heure officielle du premier appel d'urgence du 7 octobre pour réécrire l'histoire. Ces révélations déclenchent une tempête. L'opposition réclame une enquête pénale et accuse le Premier ministre de trahison. Et de son côté, Benjamin Netanyahou rejette catégoriquement ces propos, affirmant qu'Avigil tente simplement de dissimuler son propre échec à donner l'alerte à temps. Michel Paul, Jérusalem RFI.
2: Et Israël qui continue en attendant ses frappes sur la bande de Gaza malgré le cessez-le-feu théoriquement en vigueur depuis un an. Au moins 7 morts hier dans plusieurs frappes sur l'enclave palestinienne. L'armée israélienne affirme qu'au moins 3 personnes faisaient partie d'organisations terroristes, alors que la défense civile palestinienne fait état notamment dans son bilan de la mort de 2 femmes et d'un enfant.
0: RFI, il est 3h07 à New York et Caracas aux États-Unis, de nouvelles charges contre les époux Maduro.
2: Enlevé à Caracas par l'armée américaine en janvier dernier, le président déchu du Venezuela, Nicolas Maduro, et son épouse, Cilia Flores, étaient déjà poursuivis pour narcotrafic et trafic d'armes. Ils le sont désormais également pour des actes de torture, comme l'a annoncé hier le procureur du district de New York, Gwendal Lavina.
7: Ce nouvel acte d'accusation décrit une conspiration du couple Maduro et d'autres dirigeants du Venezuela pour faire taire leurs opposants. Dans le document d'une 30aine de pages, le procureur évoque de graves violations des droits humains à travers l'usage de la violence, de menaces ainsi que d'actes de torture ordonnés directement par Nicolas Maduro. D'après la justice, il s'agissait principalement de citoyens vénézuéliens, mais des Américains ont également pu être concernés. Le recours à des drogues, des décharges électriques ou encore des agressions sexuelles et des simulations de noyades auraient été monnaie courante pour faire craquer les prisonniers, notamment lors de périodes de protestation. Selon le procureur de New York, ce système de répression en place de 2013 à 2026, lorsque Nicolas Maduro dirigeait le Venezuela, avait pour but de le maintenir ainsi que ses proches au pouvoir tout en protégeant leur train de vie luxueux. Le procès du couple actuellement détenu à Brooklyn et qui ne reconnaît pas la légitimité de la procédure doit débuter en juin 2027. Gwendal Lavina, New York, RFI.
2: Et au Venezuela, où l'enlèvement de Nicolas Maduro a laissé la place à un pouvoir intérimaire et à des négociations avec l'opposition, le parti de la prix Nobel de la paix 2025, Maria Corina Machado, a demandé hier la levée immédiate de son inéligibilité. Après les déclarations d'une magistrate du tribunal suprême de justice qui affirme l'avoir prononcée sous la contrainte alors que 2 de ses frères et sa belle-sœur avaient été arrêtés.
0: en Zambie, ça ressemble fort à un accord santé contre minerai.
2: Même si Lusaka le réfute, c'est bien ce à quoi s'apparente le texte signé ce jeudi avec les États-Unis après des mois de discussions. Washington va contribuer aux dépenses de santé de la Zambie à hauteur $1,5 milliard dans les 5 prochaines années, alors que dans le même temps, un accord sur les matières premières zambiennes est en négociation, Alexis Bédu.
8: La nature transactionnelle est assumée par les États-Unis qui n'ont pas hésité en début d'année à rendre publique la contrepartie en minerai, mais du côté du gouvernement zambien, on récuse tout lien entre les deux accords. En mai dernier, Lusaka refusait d'ailleurs que la conclusion de l'accord sur les minerais soit une condition de l'accord sanitaire. Ce point de blocage est désormais levé. Selon le ministre de la Santé zambien, l'accord révisé ne prévoit plus non plus le partage d'informations individuelles sur les patients, mais uniquement une transmission de données.

0: Hichilema en août participe à hauteur d'1,5 milliard de dollars de financement. La Zambie complète avec près de 2 milliards de dollars. Côté minerai, l'accord reste confidentiel. Il pourrait donner un accès préférentiel aux entreprises américaines sur des concessions minières dans ce pays riche en cuivre et en cobalt.
1: Alexis Bédu du service économie de RFI. L'actualité sur le continent, c'est aussi la Guinée-Bissau et le spectre d'une annulation des élections prévues en décembre prochain, alors que dimanche dernier, la junte a empêché l'ancien président Umaro Sissoko Embalo, candidat, de rentrer au pays pour faire campagne avant la présidentielle. La commission électorale et le premier ministre de transition ont affirmé hier que les conditions n'étaient pas réunies pour la tenue des scrutins législatifs et présidentiels prévus le 6 décembre. La décision revient désormais au général Orhan Tam, le président de la transition, qui avait promis le retour du pouvoir aux civils sous un an après le coup d'état du 25 novembre 2025.
2: En Malaisie, les écoles fermées dans plusieurs régions aujourd'hui.
1: La décision des autorités, notamment dans la capitale Kuala Lumpur, en raison des fumées toxiques, des incendies en Indonésie. Les feux continuent d'y ravager les forêts, notamment sur l'île de Bornéo, où notre correspondant Léo Roussel s'est rendu. Reportage dans un village cerné par les flammes.
3: Posté à l'arrière de sa maison, Saifuddin surveille l'évolution des incendies visibles à quelques centaines de mètres. Depuis plusieurs semaines, cet habitant du village de Sambutan, à l'est de la ville de Samarinda, vit plongé dans les nuages de fumée causés par les feux de forêt.
4: Il y a eu des incendies ici, mais ils ne cessent de se rallumer à cause de la tourbe dans le sol. Le feu a été éteint, mais il reste toujours quelques braises et si le vent se lève, le feu reprend de lui-même.
3: Certains habitants ont dû évacuer temporairement leur domicile ces derniers jours. L'air était devenu irrespirable. Dans le village voisin, Laguiem a vu les flammes s'approcher de sa maison il y a quelques semaines. Avec la sécheresse qui se poursuit, elle craint de voir la situation se répéter.
5: J'ai peur, cette sécheresse va sûrement encore durer. Ça fait environ 6 mois qu'il ne pleut presque pas. C'est pour ça que les incendies et les feux de forêt se poursuivent.
3: L'Indonésie fait face à sa pire saison de feux de forêt depuis une dizaine d'années. La sécheresse, accentuée par le phénomène climatique El Niño, a vu des centaines de milliers d'hectares partir en fumée dans le pays, notamment sur les îles de Sumatra et de Bornéo. Léo Roussel, Samarinda, RFI.
1: Et du côté de la Malaisie, le Premier ministre Anwar Ibrahim demande une réunion d'urgence de l'Association des Nations de l'Asie du Sud-Est pour évoquer ces incendies.
2: Et puis on termine ce journal, Julien, en Corée du Sud, où les athlètes vainqueurs d'une compétition internationale ne seront bientôt plus dispensés de services militaires.
1: Ils pourront dire merci à leurs petits camarades de l'équipe de foot sud-coréenne, médaillée d'or aux Jeux Asiatiques, et dont les joueurs ont exprimé leur joie à l'idée d'éviter l'armée, un moment de liesse très mal vu par le reste de la population et par le gouvernement, Celio Fioretti.
6: Il aurait mieux fait de se taire. Lors d'une interview d'après-match, le capitaine de l'équipe de foot sud-coréenne, Lee Hyuk, a montré sa médaille en expliquant sa joie de ne pas faire son service militaire obligatoire.
7: Je ne vais pas à l'armée. Disons que sans la médaille d'or, en rentrant en Corée, il me restait 9 jours avant d'aller à l'armée. Du coup, pour les joueurs aussi, c'était une compétition où l'exemption du service militaire était très importante. J'avais le cœur serré, mais je suis soulagé maintenant.
6: Depuis 1972, pour encourager l'entraînement d'athlètes de haut niveau, ces derniers peuvent être exemptés de service militaire à condition de remporter une compétition internationale. Mais la joie des joueurs a été très mal reçue par le reste des jeunes hommes coréens qui, eux, n'ont pas de passe-droit. Le ministère de la Défense, Kang Shin-chol, a réagi.
8: Nous avons trouvé cela profondément regrettable, qu'on dénigre le devoir de défense nationale. Le ministère de la Défense se donne pour objectif de réduire progressivement les régimes dérogatoires et de les supprimer à terme.
6: Une fin des exemptions qui intervient dans le contexte de la baisse du nombre de conscrits due au déclin de la population sud-coréenne. Célio Fioretti, Séoul, RFI.
1: Toujours tourner cette fois sa langue dans sa bouche avant de parler, Clotilde.

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0: Je me suis souvent demandé en vain, et je me demande encore, avant de ne plus jamais avoir à me poser la question, à quoi bien songer ceux qui ne pensent à rien. Pierre Dac.
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0: Un pays où on passe son temps à parler de liberté et où on prétend qu'elle n'existe qu'à l'intérieur de ses frontières me semble toujours suspect. B. Traven.
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2: Pas de réponse.

0: 308 minutes, 48 secondes, une réponse à mon texto. Ben c'est pas trop tôt, je t'appelle à l'instant, tu pourras pour l'attente.
1: Ouais, salut, hein, ça va? Ouais, t'étais où? Qu'est-ce que tu foutais? Ah, ton téléphone était pas chargé. Avec qui? Cindy? C'est qui, Cindy? Ouais, c'est ça, une collègue. Puis moi, là-dedans, hein?

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0: Il est midi ici à Paris, 13h à Kiev. Bonjour à tous.
1: Karine Bellicha.
0: À la une, Navi Pillay est depuis une heure la nouvelle prix Nobel de la paix. Cette avocate sud-africaine a milité pendant de longues années contre l'apartheid. Une boussole morale à toute épreuve selon le comité norvégien. Alexandra Brangeon nous dresse son portrait dès le début de ce journal. Mais nous parlerons aussi des guerres en cours dans ce journal au Yémen et en Ukraine aussi, ou à Kiev. Et Kiev qui a bien du mal à parer les missiles et les drones de plus en plus sophistiqués de Moscou. Enfin, nous évoquerons la prochaine COP climat dans un mois en Turquie. Un sommet préparatoire s'est tenu toute cette semaine aux Fidji. C'est donc une Sud-Africaine qui vient tout juste de se voir décerner le prix Nobel de la paix. Elle s'appelle Navi Pillay, avocate, ancienne militante contre la politique d'apartheid en Afrique du Sud. Alexandra Brangeon, bonjour.
2: Bonjour.
0: C'est un message fort à un moment où la justice internationale est attaquée.
2: Oui, donc une Sud-Africaine d'origine indienne, Navi Pillay, grandit sous le régime d'apartheid. Elle fait des études de droit, milite au sein du mouvement de libération de l'ANC de Nelson Mandela. Elle va d'ailleurs obtenir le droit pour les détenus emprisonnés à Robben Island, dont Mandela, d'avoir accès à un avocat. Quand celui-ci devient président, eh bien, il la nomme à la Cour suprême sud-africaine où elle devient la première femme de couleur à y siéger. Elle y restera peu de temps. Elle est rapidement nommée au Tribunal pénal international pour le Rwanda, cette instance chargée de juger les responsables d'actes de génocide contre les Tutsis. Passage ensuite à la Cour pénale internationale à La Haye où elle sera parmi les tout premiers juges à y siéger. Et enfin, elle est nommée au Haut Commissariat des droits de l'homme de l'ONU où elle participe à des enquêtes sur des violations des droits de l'homme. Il y a un an, elle s'est justement fait remarquer après la publication d'un rapport d'une commission d'enquête qu'elle dirigeait et qui a créé la controverse. Dans ce document, les enquêteurs accusent Israël de commettre un génocide à Gaza, mettant notamment en cause de hauts responsables israéliens. Vous le disiez, le choix de Navi Pillay est un message fort à un moment où la justice internationale est attaquée.
0: Alexandra Brangeon et à l'instant, von der Leyen félicite Navi Pillay comme une défenseur des persécutés, loin du respect du droit international. La guerre sévit toujours en Ukraine. Une attaque aérienne russe a fait un mort et deux blessés à Zaporijjia, dans l'Est, au lendemain d'une journée particulièrement meurtrière dans le pays où une frappe de Moscou sur des bus de civils circulant à Kramatorsk avait fait plus de 30 morts, et tandis que la ligne de front reste pour l'essentiel figée, la Russie intensifie aussi ses frappes de longue portée contre la capitale Kiev, recourant notamment à des missiles balistiques et à des drones à réaction difficile à intercepter, des Guérans 5 qui fragilisent, Franck Alexandre, la défense ukrainienne.
3: L'armée russe a souvent affublé ses armes de noms de plantes. Initialement, la série des géraniums, Guéran en russe, étaient les copies conformes des drones Shahed fourni par l'Iran, puisque le Guéran 2, d'une portée de 2000 km, évoluant à 300 km/h, était intercepté à plus de 90%, l'armée russe a doté la version suivante, le Guéran 4, d'un turbopropulseur doublant sa vitesse, mais sa trajectoire restait prévisible. Alors cet été est apparu le Guéran 5, et cette dernière mouture donne du fil à retordre aux Ukrainiens, indique Vincent Touré, chercheur à l'IFRI.
4: Le Guéran 5 bénéficie de la turbopropulsion, donc il va déjà très vite et à très haute altitude. Et la difficulté supplémentaire, c'est que lui, pour le coup, est piloté jusqu'au bout. C'est même plus vraiment un drone, honnêtement. On arrive à un missile de croisière qui, en plus, devient vraiment précis et beaucoup plus agile. On le voit là avec les frappes sur les ponts de Kiev. On le voit sur la frappe des stations de service. Et c'est un problème qui va s'accentuer.
3: Chaque mois, plusieurs milliers de Guéran, toutes séries confondues, sortent des usines d'armement russes. Face à une production exponentielle, seules les roquettes guidées laser pourraient offrir un pare-feu efficace. Mais les forces ukrainiennes ne disposent pas encore massivement de cet armement produit en Europe.
0: En revanche, une attaque de drone ukrainienne a détruit en Russie plusieurs unités d'un centre de données du géant de la tech Yandex. L'offensive des Houthis contre l'Arabie Saoudite s'intensifie aussi. Hier, la capitale saoudienne a été touchée à de multiples reprises par des drones et des missiles tirés par les rebelles yéménites, faisant 3 morts, causant de nombreux dégâts matériels aussi, notamment à l'aéroport de Riyad, une nouvelle fois ciblé. Un avion au moins a été gravement endommagé. Après des années d'accalmie, la guerre au Yémen s'est réveillée. Les affrontements dans le sud-ouest du pays ont fait au moins 83 morts hier. RFI vous propose un focus tout au long de la journée sur cette guerre qui sévit depuis 10 ans dans le pays, provoquant l'une des pires crises humanitaires au monde. Ce conflit oppose actuellement une coalition de différentes factions et des groupes armés réunis sous la bannière du gouvernement en exil et les Houthis. Il s'agit d'un mouvement rebelle, on l'a vu, soutenu par l'Iran, mais dont l'identité et les origines sont profondément yéménites, Guilhem Deltey.
1: C'est dans le nord-ouest du Yémen, près de la frontière avec l'Arabie Saoudite, que ce mouvement est né dans les années 90, au sein d'une minorité religieuse, les Zaïdites, qui avaient longtemps gouverné le pays et qui s'est retrouvé marginalisé par l'avènement d'une république. Laurent Bonnefoy est chercheur au CNRS.
5: Une nouvelle génération de yéménites d'origine zaïdite ont graduellement cherché à redécouvrir leur propre identité, à la remettre un petit peu sur le devant de la scène. Tout ça dans un contexte qui est marqué aussi par la révolution iranienne.
1: Car les Zaïdites sont chiites, d'une branche différente de celle dominante en Iran. Mais le mouvement, alors appelé Jeunesse Croyante, s'est inspiré du succès de la révolution islamique pour affirmer une identité religieuse et son opposition au camp occidental. Une alliance s'est alors créée entre les deux. Mais alliance n'est pas allégeance, souligne Abdul Ghani El-Eryani, chercheur au centre de Sanaa pour les études stratégiques.
6: Contrairement au Hezbollah, les Houthis ne considèrent pas l'ayatollah Khamenei comme leur chef spirituel. Ils estiment qu'Abdelmalik al-Houthi est leur chef spirituel et qu'il occupe un rang supérieur à celui de l'ayatollah Khamenei.
1: Les Houthis agissent donc selon leurs intérêts propres et quand en février dernier l'Iran a été attaqué par Israël et les États-Unis, ils n'ont pas participé à la confrontation.
0: Un soutien de taille pour Flavio Bolsonaro, arrivé en tête du premier tour devant le président sortant Lula. Le candidat d'extrême droite brésilien est désormais soutenu par le candidat conservateur, arrivé en troisième position dimanche dernier. Alors que le second tour s'annonce très serré, reste à mobiliser les 20% des électeurs qui se sont abstenus. L'ONU dénonce déjà une forme de torture. L'armée américaine veut diffuser une exécution d'un condamné à mort en direct. Une mise à mort par peloton d'exécution de Nidal Hassan, un Américain d'origine palestinienne qui avait ouvert le feu en 2009 sur une base militaire de Fort Hood, tuant 13 personnes. Ce serait la première exécution militaire par peloton d'exécution depuis la Seconde Guerre mondiale aux États-Unis. L'ouragan Isaias se renforce à l'approche des côtes américaines. Il devrait toucher la nuit prochaine le sud du pays, notamment la Floride et le Mississippi, provoquant déjà de premières évacuations d'habitants du littoral. Des changements climatiques, il en sera question lors de la prochaine COP dans un mois en Turquie. Un sommet préparatoire s'est tenu toute cette semaine aux Fidji, état insulaire du Pacifique, particulièrement vulnérable face aux conséquences du réchauffement climatique, avec donc un objectif, faire entendre la voix des pays les plus exposés. Cette pré-COP s'est achevée hier. Simon Rosé en dresse le bilan.
3: Les États du Pacifique ont trois priorités. Limiter le réchauffement à 1,5 degré, protéger les océans et surtout débloquer les financements climatiques. Sur les 16 milliards de dollars promis à la région depuis 10 ans, près d'un tiers n'a toujours pas été versé. Mourad Kourou est le président de la COP31 sur le climat.
7: Nous avons fait le choix délibéré d'organiser cette pré-COP dans le Pacifique. Nous nous sommes rendus à Tuvalu pour écouter les témoignages des habitants. Ils ne sont pas responsables, mais ce pays est tout de même confronté à une crise existentielle. L'objectif de 1,5 degré est une question de survie, des cultures, de l'histoire, de souvenirs, c'est crucial.
3: Quelques annonces ont été faites sur les énergies renouvelables, sur l'adaptation au changement climatique, mais rien de contraignant pour l'instant. Linda Tabuya, la ministre fidjienne de l'Environnement.
8: Je suis fière de ce que nous avons réalisé cette semaine, mais le travail n'est pas terminé. Nous avons préparé le chemin pour la COP31 et nous nous tournons vers la Turquie où nous devons obtenir plusieurs choses. Limiter le réchauffement à 1,5 degré, que la finance climat arrive dans les mains de ceux qui en ont besoin et enfin mettre l'océan au centre des discussions climatiques.
3: Le véritable test aura donc lieu le mois prochain à Antalya, en Turquie, lors de la COP31.
0: Voilà, c'est la fin de ce journal et je vous rappelle que l'avocate sud-africaine Navi Pillay est désormais la nouvelle prix Nobel de la paix. Voilà, tout de suite 8 milliards de voisins avec Emmanuel Bastide sur RFI.

Message important. L'émission que vous allez entendre maintenant n'est pas dangereuse pour vos yeux. Elle se déroule pendant une éclipse de soleil et vous n'êtes pas obligé de porter des lunettes de protection. Par contre, l'usage de bouchons d'oreille est fortement conseillé.

des maths. Bonjour, de ce côté-ci du poste, c'est Yves Averti. Au comptoir moderne, mon épicerie radio itinérante est installée aujourd'hui, butte Sainte-Anne à Nantes. Nous sommes le mercredi 13 août et avec une équipe équipée de lunettes spéciales, une équipe équipée, c'est n'importe quoi, et avec une équipe pourvue, voire outillée de lunettes spéciales, nous allons assister à une éclipse de soleil. Et voyant toutes ces personnes, et avec une équipe équipée de lunettes spéciales, une équipe équipée, c'est n'importe quoi, et avec une équipe pourvue, voire outillée de lunettes spéciales, nous allons assister à une éclipse de soleil. Et voyant toutes ces personnes équipées, là je peux le placer, équipées de lunettes,

0: I certainly was in the right.
1: Bon bah j'espère qu'il y aura un peu le vent dans le micro pour bien croire qu'on est en plein air, parce que faire croire qu'on attend l'éclipse, c'est pas facile à la radio. Et faut que je demande des témoignages à côté de moi. Madame, on est bien en train d'attendre l'éclipse.
2: Effectivement, on attend l'éclipse solaire qui arrivera d'ici une trentaine de minutes.
1: Et donc on est bien placé là?
2: On est très bien placé, le ciel est dégagé, il y a une petite brise sous 40 degrés, ça fait plaisir. Et le soleil brille fort dans le ciel.
1: Ouais, parce qu'en fait, ce qu'on risque surtout, c'est une insolation pour le moment.
2: Oui, c'est peut-être ça le plus dangereux. Est-ce qu'une insolation éclipse, ça fait quelque chose aussi? Déjà, en termes de prévention, on sait qu'il faut des lunettes d'éclipse solaire en particulier pour pas brûler. Mais est-ce que la peau, les UV, ça fait quelque chose? Un coup de soleil d'éclipse?
1: On fera le bilan, on ira peut-être chez notre médecin demain. Mais on sent quand même une certaine fébrilité autour de nous. Par contre, à côté de moi, il y a Robert et il est très calme. Comment ça se fait? Tout le monde est hyper fébrile. Et Robert, toi, tu ne bouges pas?
3: Moi, ça me rend calme, ce genre de moment d'événement. C'est sûr, je ne suis pas du tout excité. Je suis apaisé de savoir que la Lune va sur le bon chemin devant le Soleil.
1: Et peut-être de vivre enfin en vrai une aventure de Tintin et le capitaine Haddock.
3: Bah ouais, dans Tintin, il y a un moment donné, il y a une éclipse solaire. Et donc on va vivre un peu la même chose. Mais nous, c'était prévu, on savait que ça allait arriver depuis un moment. Alors que dans Tintin, ils sont surpris par l'éclipse et je sais plus ce que c'est.
1: Sauf le professeur Tournesol.
3: Et Tintin.
1: Ah.
3: C'est Tintin qui sait que ça va arriver, mais les autres, ils le savent pas. Et donc tout le monde croit que c'est des devins ou je sais pas quoi.
1: Mais ici, il n'y a pas de temple du soleil, donc il ne devrait pas y avoir de sacrifice humain.
3: Normalement, non. Normalement, non.
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4: Ah, c'est une nouvelle chanson.
1: Le soleil a rendez-vous avec la lune. Lynn Renaud et Charles Trenet ont peut-être observé une éclipse avant nous. Cette chanson a été enregistrée en 1972. Nous, c'est le 13 août 2026 que nous attendons l'éclipse de soleil sur la butte Sainte-Anne à Nantes. Bon bah c'est pas tout ça, on va prendre l'apéro.
2: J'ai bien vu que tu voulais ma prune. Quoi?
1: On va prendre l'apéro. Oh, il y a des chips.
6: Elles sont bonnes, hein.
7: Ah ouais.
1: Mais ah bah elles sont là les. Parce qu'on prend aussi des prunes.
2: Alors là, on est sur un mélange de couleurs qui est très agréable à regarder. Je vais me permettre de prendre en photo.
1: C'est la première fois que je mange une prune à la radio.
2: Et peut-être pas la dernière.
1: Non, je vais manger une deuxième tout de suite. Ça, c'est le paquet de chips.
2: Une casquette. Pourquoi ça ne marche pas cette
1: mer? Tu parles de micro-rayures, mais c'est quoi?
8: Une prune, s'il vous plaît, monsieur.
1: Oh là là, les prunes, c'est un grand succès.
9: Hein.
1: Ouais, elle est moins mûre, celle-là. Alors, qu'est-ce qu'elle a dit, l'opticienne?
8: Faut pas ouvrir l'enveloppe avant.
1: Mais là, on vote avec des enveloppes.
2: En gros, les lunettes que l'opticien Écoutez-Voir nous a données étaient dans des enveloppes. Parce que Pour éviter les micro-rayures ou altérations des lunettes, il faut être sûr qu'on ne les ait pas retirées de cette enveloppe. Notamment si c'est resté trop longtemps au soleil comme ça, ça altère la qualité de ces lunettes. Parce que c'est un peu des lunettes de fortune, hein. C'est pas des lunettes très solides. Elles ont une durée de vie limitée et pour favoriser leur fonctionnement, il faut éviter tout contact extérieur avant l'utilisation. Par exemple, il suffit qu'il y a, admettons, il y a un petit grain de sable qui vole, on ne se rend pas compte. Ah tiens, elles sont un peu sales mes lunettes, je vais passer un petit coup dessus. Et là, en fait, on raye les lunettes.
1: Donc c'est rayé comme un disque serait rayé.
2: Bah oui, et en fait, chaque micro-rayure ou autre altération des lunettes peuvent du coup les rendre inutilisables et être dangereux pour notre vision. Parce qu'on se rend compte, en fait, quand on regarde le soleil en éclipse avant la fin, enfin avant, sinon, bah, si j'ai perdu le fil. Quand, si on regarde avec des lunettes défectueuses, en fait, quand on regarde le soleil comme ça et tout, on se rend pas compte qu'on s'abîme les yeux parce que ça fait pas mal. C'est plus tard que ça commence à faire mal et qu'on a des problèmes de vue.
1: Et est-ce que c'est dangereux d'écouter une émission de radio qui parle d'une éclipse de soleil ?
2: Non, c'est même recommandé par l'OMS comme divertissement premier et fortement appréciable.
1: Alors, un commentaire en explication scientifique. Tu nous as déjà dit qu'il ne fallait pas rayer les lunettes. C'est comme un disque. Et tu as un autre commentaire, je pense.
2: Alors, en fait, il ne faut pas dépasser 3 minutes de fixage sur le soleil parce que c'est plutôt nocif. Le mieux, il faut au moins faire alterner entre 10-15 secondes et ensuite regarder ailleurs pendant quelques secondes. 3 minutes d'affilée nuit à la vision. Et si on dépasse plus de 2 minutes à fixer, il faut regarder pendant 10 minutes ailleurs.
1: Mais alors regarder où ?
2: Bah, dans une autre direction. En fait, il suffit juste de ne pas fixer le soleil, tout simplement.
1: D'accord. Mais alors tout le monde, il y a plein de gens maintenant autour de nous, là, tout le monde le sait ?
2: Bah non, parce que le gouvernement n'a pas du tout fait son travail de prévention en amont. Donc normalement, il aurait fallu depuis plusieurs semaines, voire plusieurs mois, répéter plusieurs normes de sécurité. Et ils n'ont même pas aussi fait tout ce qui est... Il n'y a pas beaucoup d'endroits en fait où c'était gratuit de récupérer les lunettes. Il y a plusieurs établissements... sur internet, en pharmacie, où c'était à acheter les lunettes, c'était pas gratuit. Et d'autres endroits comme là où nous on a été, écoutez voir, où c'était distribué gratuitement. Mais il n'y a pas eu assez de production. Donc voilà, les stocks ont été vidés très rapidement. Donc...
1: Mais tu es un agent publicitaire actuellement ou...
2: Non, je suis quelqu'un de connecté sur internet.
1: Ah,
2: il s'avère que en passant du temps sur Instagram, mon algorithme a compris que je m'intéressais à l'éclipse à en venir. Ça fait depuis au moins, je pense, juin que je me renseigne dessus. Et sans que j'aie à chercher, il y a sur Insta des vidéos qui se proposent à moi. Donc c'est comme ça que j'ai eu l'info. Mais tout le monde n'a pas de téléphone, tout le monde n'a pas accès à Instagram, tout le monde n'a pas accès tout court.
1: Et tout le monde n'est pas aussi ami avec son algorithme que toi.
2: Oh, ça, je pense qu'il y a des gens qui sont vachement plus doués là-dessus. Hein. Voilà, brique par brique, on construit son algorithme. Et voilà, il y a tout type de profil hein, sur Internet.
1: D'accord. Et donc, tu as pensé, bien entendu, à une des chansons que j'allais passer dans l'émission.
2: Oui, de la chanteuse Bonnie Tyler, qui est décédée récemment en plus.
1: Oui.
2: La chanteuse galloise, Total Eclipse of the Heart. Très, très bonne chanson, je la recommande.

0: C'est marrant, moi je vois pas le soleil là.
1: C'est à quelle heure le match?
2: T'as vu ta soirée, Mathéo?
3: Non, laissez-moi tranquille.
4: Ou non, je fais un verre de jus de fruits en fait.
2: Moi aussi j'ai un verre de jus de fruits.
0: Ah oui, moi je prendrais bien un verre de cidre. Alors il est 19h25, est-ce que ça change quelque chose?
4: Sur le site eclipsesolaire.fr, il était indiqué que ça démarrait vers 19h24, la progression de l'éclipse solaire. Donc moi je suggérerais là qu'on commence à mettre les lunettes en fait. Je pense qu'il faut qu'on les mette maintenant les lunettes.
0: Non, mais il y a plein de gens qui n'ont pas de lunettes là.
4: Et mais ça ne veut rien dire.
0: Ah ouais.
5: Oui, mais le plein de gens qui s'en foutent. Hein.
0: Donc alors qu'est-ce que je fais? Je peux pas mettre les lunettes avec le micro à la main. C'est... J'ai posé le micro là. Bon, bah, je pose les micros, mais je ne l'éteins pas, on ne sait jamais. Ça ressemble à quoi?
6: Sur le site, ça disait que ça commençait à 19h24 puis les 25. La chose, c'est que ça commence à la même.
0: Donc, il n'y a pas besoin de voter pour si on met les lunettes ou pas. C'est chacun qui décide. C'est une décision individuelle. Et tu peux t'asseoir à... Et tu peux t'asseoir à côté de nous si tu veux.
2: Bien, moi.
0: T'es bien.
2: Mais c'est pas grave de les avoir ouverts. Il y a le droit de les regarder.
0: Non, il y a les grains de sable qui volent partout.
2: Du coup, c'est pas les rayés, quoi.
4: Mais il y a plein de poussière sur les... Il y a plein de poussière dessus.
0: Ouais, mais si vous faites attention qu'à ça...
2: Moi, il n'y en a pas.
0: Alors, j'ai une question pour la spécialiste. Et quand on a déjà des lunettes, qu'est-ce qu'on fait?
4: Ben, on les met sur les yeux.
0: Oui, mais... Est-ce qu'il faut que je prenne des lunettes noires ou des lunettes blanches?
4: De quoi? Mais en fait, de quoi?
0: Là, j'ai mes lunettes de soleil.
7: Alors Barbara,
0: ça y est?
4: Ça a commencé.
0: Ça a commencé.
4: Ouais, ça a commencé.
7: Ouais.
0: Et donc vous prenez quoi comme lunettes, vous, Mireille?
5: Bah, que celle-là. Hein.
0: Ah, c'est vrai que c'est impressionnant. Et c'est comme dans Tintin et le Temple du Soleil.
2: C'est marrant, ça fait un peu comme si j'avais encore les lunettes quand je les ai enlevées.
4: Oui, ah non.
5: Et vous pouvez les enlever, genre si on regarde juste pas le
2: soleil. Oui, oui.
4: Oui, c'est ça, faut pas regarder.
0: En fait, faut baisser la tête et après, quand on va remonter la tête, eh bien, il y aura encore plus de noir sur le soleil.
4: Ouais. Je m'attendais pas à ce que ça allait faire ça.
5: En fait, je comprends pas parce que quand on va regarder, on verra pas qu'il fait
2: un noir. On va regarder ailleurs. Avec...
4: Oui, quand tu voudras regarder le reste, faut juste que tu croises pas directement. Un reflet, ce n'est pas grave. C'est vraiment, c'est le regarder directement le problème.
5: Mais je pourrais enlever mes lunettes.
4: Mais faut quand tu voudras.
2: Ouais, c'est ouais. Je sais. Mais c'est assez étonnant comme expérience.
4: Ah mais oui, mais vraiment, en fait, c'est directement le truc.
2: C'est fou le petit bout.
0: Moi, j'ose pas regarder, en fait, parce que vous m'avez dit qu'il faut pas regarder
2: t'as
0: longtemps.
2: T'as regardé ou pas?
0: J'ai vu.
2: C'est bien, t'as deux lunettes de soleil.
8: Là, ça a avancé.
0: Ouais.
2: T'as deux protections. Ça a avancé un petit peu, ça va super vite.
8: Ah bon?
0: Ah bon?
5: Ça
0: va
5: durer combien de temps?
2: Ouais. Oh là là, et ça, on voit maintenant, on voit si ça a bondé. Pas, on voyait pas que
4: Et ouais, non, en fait, c'est le toit du truc, c'est ça qui bloque. C'est pas que ça a avancé.
0: Non,
4: non,
0: c'est drôle.
2: Non, non, je te promets, on voit. C'est un truc de fou. Je crois qu'il faut qu'il faut faire une pause là.
0: C'est-à-dire qu'on voit avec les lunettes.
2: Et il faut faire des pauses hein, entre
5: oui,
2: chaque.
5: On va faire des pauses.
4: Mais je trouve ça aide de juste tourner le dos directement, parce qu'il ne faut pas regarder.
0: Ah, c'est pas bête.
4: En fait, faut déjà commencer à pas trop regarder le soleil à l'œil nu, là.
0: Bah, c'est idiot, on est venu pour voir, il faudrait tourner le dos.
5: Mais qu'est-ce que tu fais?
4: Non, mais avec les lunettes.
5: Et c'est bien avec ça.
4: Enlève tes lunettes de soleil, maman.
5: Non, mais je vais pas. Attends, moi je...
4: Oui, en fait, là, j'ai envie de te faire une suggestion. T'as mis tes lunettes de soleil. Tu veux pas mettre tes lunettes de vue en dessous des lunettes de soleil?
0: Ben, je vois avec mes lunettes de soleil.
4: Oui, mais ça fait pas plus sombre.
0: Ah, c'est bien. Moi, je sais pas. C'est certainement le moment de faire une pause musicale. Ici, c'est cool. Les gens sont heureux. C'est comme dans la chanson de Laurent Voulzy.

0: C'est marrant, moi je vois pas le soleil là. Le volume sonore a été un peu plus important. Hein. Les gens, ils ont plein de commentaires.
1: C'est tentant, on a l'habitude de le voir sans.
2: J'ai déjà fait longtemps.
3: Moi j'avais gardé mes lunettes. Ouais, j'ai regardé le soleil.
2: Là il faut enregistrer, on dit des anecdotes.
0: Oui, t'as une anecdote.
2: Quand j'étais petit, j'ai regardé le soleil directement. Trop longtemps.
0: Ben, ça t'a pas empêché de grandir?
2: Non.
4: Moi j'ai une anecdote lune. Le soir, en revenant de Saint-Marc-de-Coutet et pour rentrer à Nantes, on prenait la voiture et souvent il faisait nuit. Et à chaque fois que quand ça se passait des soirs où il y avait la pleine lune ou alors que la lune était très visible, j'étais persuadée dans la voiture que la lune nous suivait. Parce que quand on fixe la lune dans une voiture, on dirait qu'elle est en train de nous suivre. Et du coup, j'étais persuadée que la lune voulait notre peau ou alors qu'elle avait très envie de nous suivre. Et parfois, ça m'inquiétait énormément. Et d'autres fois, j'étais en mode, bah, c'est trop sympa de sa part de nous suivre. Elle a l'air chouette. Voilà.
0: Eh bien, je dois te le dire maintenant, la lune nous suivait.
4: Je le savais, toutes ces années où personne ne me croyait.

Mecano, hijo de la luna, le fils de la lune. Vivre l'éclipse permet à l'esprit de vagabonder. Ce fils de la lune me fait songer à une autre chanson, un autre fils de la lune, mais cette fois-ci, c'est chanté en breton par le groupe EV. Et donc, fils de la lune, c'est Mabal Loar.

0: Vivre l'éclipse, faire réfléchir à l'immensité de l'univers.
1: Oui, ça nous fait nous rendre compte qu'on fait partie du système solaire.
0: Et voilà, c'est bien. Et tu veux dire quoi ?
1: C'est plus palpable. Ça fait que le système solaire est plus palpable pour nous.
2: On a ça avec 2 mois.
3: Bon, je ne sais pas si tu vas garder ça. N'importe quoi.
0: Tu penses qu'il a dit n'importe quoi là ?
4: C'est un bolos.
0: Vous qui avez l'air de vous y connaître là.
5: Non mais c'est de la merde. Non mais oui. En réalité, il y a plus de 36 soleils.
4: J'ai eu droit à une histoire du quartier, c'était super.
5: Ah oui, bah vous pouvez nous la partager.
4: Oh, demandez à votre mère. Ah. Elle est plus à même de.
6: C'est dans une demi-heure l'éclipse
5: complète. Bah vous d'ailleurs, avec votre chemise très jolie, vous voulez nous raconter une anecdote concernant la Lune ?
1: Non, j'en ai pas spécifiquement. J'aime beaucoup la Lune en général. J'en ai pas spécifiquement d'anecdote. Voilà.
5: Un souvenir d'enfance peut-être ?
1: Non, bah je sais pas.
7: Mais qu'est-ce que t'as
1: fait ? Ah oui, si, j'ai une anecdote. Ce qui est un peu rigolo, c'est que les enfants, ils ont appris que le soleil c'est le jour et la lune c'est la nuit. Sauf que des fois, on voit la lune pendant la journée. Et du coup, on voit la. Et les petits font il y a la lune là.
5: Bah, j'ai une anecdote. Cours de récré à l'école, on voit la lune et on est plusieurs à se réunir dans la cour et à faire. Et là, il y a un problème. Il y a la lune, qu'est-ce qui se passe ? Et les adultes rigolaient beaucoup parce qu'on était très sérieusement en train de se poser la question de est-ce qu'il y a un problème actuellement dans le ciel ? Que fait la lune ? Pourquoi les adultes ne réagissent pas sérieusement à la situation ? Voilà.
0: Moi, je trouve que c'est bien d'avoir des souvenirs de la cour d'école.
5: C'est vrai.
0: Voilà.
5: Moi, j'ai une question. À partir de quel âge tu as constaté que tu n'avais plus de souvenirs des anecdotes de récréation ?
0: Je ne sais pas. J'ai oublié.
8: J'ai pas compris ta question.
5: Bah, quand tu commences à remarquer que tu te souviens plus d'anecdotes précises. Par exemple, moi je me rappelle très bien qu'on jouait à des jeux dans la cour. Précisément, on jouait comme si on faisait les jeux imaginaires. Et quand on disait « Venez, on joue aux jeux imaginaires », c'est on faisait semblant d'être des personnages qu'on n'est pas en réel. Et on faisait semblant d'être... Par exemple, on jouait aux Winx. On jouait à... Il y a une enquête policière, on est Hercule Poirot. Enfin, il y avait des trucs comme ça. Et on jouait avec les gendarmes. Donc les gendarmes, pas les gardiens de la paix. En France, mais les petits insectes rouges à taches noires, et on jouait avec eux. Donc, et je me rappelle, j'ai plein de petites anecdotes comme ça, et je pense que vient un moment dans la vie où on se ne souvient absolument plus de ça. Voilà.
0: N'oublions pas que nous regardons le soleil. Nous regardons le soleil, c'est le titre d'une autre chanson de V, Ni Hazel Ouz en Éole.

0: sans ça.
1: Mais tu fais avec les lunettes, tes lunettes de vue.
0: Oui, sans les lunettes de vue, je ne vois pas très bien l'éclipse. Je suis vraiment myope, quoi. C'est ça que ça veut dire. Là, je pense qu'il faut vachement plus les mettre. Il
1: fait un peu sombre.
2: Et ben, on voit qu'il y a quelque chose qui se passe.
0: Oui, ça se voit.
2: Ah ouais? Non, tu trouves pas?
0: J'ai l'impression que c'est notre esprit qui sait qui s'en passe. Non, c'est vrai que c'est.
1: Non, c'est comme s'il y avait un orage à venir.
0: Là, ça a la couleur dans le ciel quand il est plus bas le soleil. Là, il.
1: Alors là, t'es. À ton avis, ça continue l'éclipse ou...
0: Bah oui.
1: D'accord.
0: Arrête, c'est pas tout.
1: Et donc c'est de là vient l'expression « je me suis éclipsé ».
0: Quoi?
1: C'est de là que vient l'expression « je me suis éclipsé ».
0: Sans doute, hein, ça pourrait s'expliquer,
1: d'accord.
0: Oui.
1: Ah d'accord.
0: Oui, s'éclipser, se cacher derrière quelque chose.
1: Et voilà. Quand on penche la tête un peu, on voit.
0: En fait, je pense qu'il faudra qu'on se mette là, en fait.
1: Ah, mais il y a d'autres gens, il faut les pousser.
0: On va devoir changer de plan.
1: Je fais absolument n'importe quoi. C'est pour la radio. Est-ce qu'on peut parler d'une éclipse à la radio?
3: Oui, parce que c'est très visuel.
1: C'est la grande question. Je ne sais pas si ça va être utilisé, en fait, ce que je fais. Mais je me dis, personne ne l'a peut-être déjà fait, donc...
3: Ah bah oui. Parce que c'est de parler d'une éclipse à la radio.
1: Ah. Ça paraît pas...
2: Il doit y avoir des d'autres gens qui le font que toi.
0: Mais non, mais c'est pas possible. Mais non, le croissant de lune, c'est fantastique. On n'a jamais vu ça. Oh là là. Mais on voit rien avec ses lunettes, dis donc.
2: Ce qui est tentant, c'est de le regarder sans les lunettes.
3: Ah ouais.
1: Et donc là, tu viens de voir un croissant de soleil. C'est un croissant de soleil, c'est bien ça?
0: Un croissant de soleil, effectivement.
1: Quel commentaire sur la situation que nous vivons actuellement?
4: Oh, toujours comme tout à l'heure, c'est impressionnant. Mais c'est pas alarmant, c'est une autre lumière qui arrive là.
1: J'ai pas l'impression que c'est comme s'il allait avoir de l'orage, c'est cette lumière avant l'orage.
4: Oui, c'est vrai. On dirait que ouais, c'est vrai, il va y avoir plein de nuages tout d'un coup, mais pourtant il n'y en a pas du tout là. Il n'y a que le soleil là.
1: Et t'as vu le croissant de soleil?
4: Oui, j'avais des lunettes pour m'équiper.
1: Tu voulais dire quelque chose?
0: J'aperçois quelqu'un qui prend en photo l'éclipse et qui le prend sans ses lunettes. Et du coup, c'est quelque chose de très dangereux, ce qu'il est en train de faire. Parce qu'il a dû oublier, il a dû se dire « Ah mince, avec les lunettes, je vois pas mon téléphone pour prendre la photo. » Sauf qu'est-ce qui se passe? Il a enlevé ses lunettes, donc là, il est en train de fixer le soleil pour prendre une photo sans les lunettes.
1: Alors que tous les médias vont diffuser ces images et ça sera mieux que ce qu'il prendra lui-même. I went down to the Sunday evening. I saw my brother there. He was standing there. What I've been through, my brother. Never goes in danger. Et là-bas, on voit mieux.
3: Là, c'est le pic. Ça va pas être touché.
1: Wild over. She never. le fan
4: j'y retourne. Voilà.
1: Un voisin d'Eclipse a pris sa guitare, je l'ai enregistré discrètement et j'ai soudain pensé à une autre chanson à la guitare. Elle est interprétée en breton par la chanteuse Lioen. Elle dit qu'il faut laisser la lumière allumée. Argoulou Béot.

De ce côté-ci du poste, c'était Yves Averti qui vous recevait au comptoir moderne, épicerie radio itinérante, installée aujourd'hui Butte Sainte-Anne à Nantes. Merci à celles et ceux qui ont prêté leur voix à ce reportage, notamment Annette, Yvonne, Robert, Nathalie et Mathéo. 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À la prochaine, Kenavo.

0: Une annonce d'Éric Sago proposée sous forme d'interview.
1: Éric, bonjour.
2: Salut,
1: Michel. On est là pour parler de la première édition du festival BD du Bas-Champenais.
2: Oui, tout à fait.
1: Qui est à l'origine d'une association.
2: Voilà, j'ai fait ça avec l'association Champenais Village, qui se trouve dans le Bas-Champenais. Champenais Village organise une fois par an les Rancards du Boulevard. Donc c'est un festival où il y a du rock, de la musique, dans le Bas-Champenais. Et puis là, on a changé, on s'est lancé dans la création d'un festival de bande dessinée, avec quelques chouettes dessinateurs et dessinatrices. Et
1: c'est toi qui es à l'origine de cette création ?
2: J'ai proposé cette idée à Champenais Village et à Quentin, qui a la péniche, qui Péniche Saint-Christophe, où aura lieu le festival. Et puis avec la force de l'association, puis nos idées, notre énergie, on a réussi à avoir quelque chose de bien qui aura lieu samedi 10 octobre dans le Bas-Champenais.
1: C'est important, un festival et des séances de dédicaces, parce que ce sera principalement des dédicaces, avec une émission de radio.
2: Exactement. C'est important, oui, pour les auteurs, les autrices qui viennent faire des dessins sur leur album. C'est toujours agréable de rencontrer des lecteurs, de faire un dessin, de papoter un peu. Et puis les lecteurs aussi sont ravis d'avoir un dessin qui ramène chez eux sur la page de garde de leur album.
1: Alors on les découvrira en direct de 15h. À 16h30 sur Alternante FM, il y aura des découvertes. Quel a été ton critère de choix ? C'est d'abord les amis ?
2: Alors oui, c'est des gens que je connais. Mon premier choix, ça a été Franck Margerin, qui est un dessinateur qui est devenu un bon copain. On se connaît depuis plus de 40 ans. Et puis Franck m'a dit oui tout de suite, parce que je lui ai proposé l'invitation. Et ensuite, ça a été beaucoup plus facile d'avoir le reste de l'équipe, comme Éric Ivard, Jean-Christophe Nègre, Céline Bailleux, Riff, qui a fait l'affiche, Edith et Fred Sechard. Ça a été très simple à organiser. Et tout le monde est très très content que Franck Margerin soit là, quoi. C'est notre copain à tous.
1: Parmi les dessinateurs, tu as oublié Éric Sago.
2: Et oui, je serai là aussi, oui. Je signerai mes albums, ceux qu'on peut trouver, avec grand plaisir.
1: C'est le samedi 10 octobre, à partir de 10h.
2: Voilà.
1: Et l'émission d'Alternante, c'est à partir de 15h. Et là, on aura le temps de discuter plus longuement.
2: Voilà, on sera assis, on sera à l'aise, ce sera super.
1: Merci Eric.
2: Et merci Michel.

0: Qu'est-ce qui te fait marcher dans la vie ?
1: Marcher dans la vie ? Bon, déjà marcher, ça tombe bien, puisque je n'ai pas de permis de conduire, donc je marche beaucoup, je fais du vélo, mais maintenant marcher, pour répondre précisément à ta question, dessiner, espérer faire des voyages, voir mes filles grandir, vivre avec ma compagne, voir mes copains, être heureux, quoi, ça me fait marcher, continuer. Voilà.
0: Et quand tu es malheureux, tu restes immobile ?
1: Je m'enferme chez moi, je l'ai fait trop longtemps. J'ai été malade il y a quelques années, j'ai fait une dépression. J'ai vu ce que c'était s'isoler. Et j'ai plus du tout envie de connaître cette situation, cet état. Voilà. Maintenant, j'ai des isolements forcés pour m'enfermer, pour travailler. Mais l'isolement, comme je l'ai vécu, je ne veux plus. J'aime sortir, j'adore venir dans le centre-ville de Nantes. J'habite Chantenay. Donc, souvent, je viens à pied et je me régale et ensuite je retourne chez moi. Tout à l'heure, avant qu'on se rencontre, j'ai fait une

0: Une balade à pied et j'ai apprécié cette jolie lumière sur Nantes et j'ai pris à droite, à gauche, je suis passé devant tel bar, j'ai bu un petit café, je me suis baladé, ça m'a fait le plus grand bien.
1: Bonjour, nous accompagnons dans la rue Éric Sago, le dessinateur de Paco les Mains Rouges, bande dessinée parue en 2 tomes aux éditions d'Argo et scénarisée par Fabien Vellman.
2: Est-ce que tu te souviens de la première fois où tu as eu un crayon en main ?
0: La première fois, non, mais j'ai des souvenirs d'enfance à l'école à Orvault. J'étais dans une toute petite école à Orvault et je me souviens de dessiner Lucky Luke avec un copain qui s'appelait Gérard Sourget. Même nom de famille que toi. Et il dessinait Lucky Luke, ça m'épatait et j'essayais de le copier. Mais je me souviens d'utiliser ces crayons de couleur à l'école. Je dessinais, je voyais déjà que dessiner c'était une récréation formidable.
2: Et c'était instinctif ?
0: J'ai toujours aimé ça, les crayons, j'en voyais à la maison. J'ai grandi aussi avec des grands-parents antiquaires. Donc il y avait des tableaux à la maison, j'ai vu ça. Tableaux m'intéressaient moins, mais c'est quand même des choses qu'il y avait sur les murs. Et puis, mon père achetait des bandes dessinées. Là, j'étais Charlie Hebdo, et de temps en temps, il y avait un album de BD qui arrivait à la maison, et ça me fascinait. Savoir que je pouvais l'avoir rien que pour moi, me mettre au lit et lire Tintin, Philémon, des choses comme ça.
2: Et tu avais quel âge ?
0: Alors, je devais avoir... 9-10 ans.
2: Et à l'école, comme Guy Machin, tu dessinais plutôt que tu n'apprenais tes cours ?
0: Alors j'avais des cours de caté, ce qui me gonflait énormément. Je suis pas du tout croyant, mais ces cours de caté permettaient de dessiner déjà. Donc les apôtres, voilà, j'avais des bonhommes à faire. Ça me plaisait. Et je me souviens également, je devais avoir 10-11 ans, avec les copains de classe, l'instituteur nous avait fait inventer une histoire pour la renéotyper et la publier et la vendre à la famille. Et on avait appelé ça le tour du monde des enfants. Et j'avais dessiné, j'avais illustré cette petite histoire écrite par les élèves. J'avais illustré ça avec ma petite fiancée de l'époque, qui s'appelait Claire. Voilà. Et j'étais très fier, non seulement de pouvoir m'être approché d'elle, point de vue dessin, mais aussi d'avoir le tour du monde de 5 copains. Et d'avoir... mes dessins publiés. Et je suis toujours aussi content de voir un dessin publié, même 40 ans après.
2: Tu avais les idées claires pour accomplir ta mission, dessiner l'histoire.

0: Je suis parti en vacances très régulièrement avec ma compagne. Ça fait 22 ans qu'on voyage ensemble, on est toujours ensemble. Et j'ai eu la chance de vivre avec elle 6 mois au Bénin. J'ai dessiné tous les jours. Ensuite, on a fait un voyage de 9 mois en sac à dos à travers l'Asie du Sud-Est. J'ai dessiné. J'ai fait beaucoup de voyages avec elle en Inde, en Chine, au Canada, au Sri Lanka, etc. Et j'ai beaucoup dessiné. Et ça m'a permis de camper des personnages, des bâtiments, des marchés, faire des couleurs, dessiner des fruits, des arbres. Déjà, ça, c'était quelque chose qui m'a beaucoup nourri. C'est des bonnes choses que j'avais dans mes carnets et dans ma tête pour améliorer mes planches de BD, pour nourrir mon travail de dessinateur à table, c'est-à-dire assis chez moi à faire mes planches. Alors ça a été une très bonne formation de s'asseoir dans la rue, aller en Inde, de rester une heure ou deux, dessiner ce que je vois. Et tout ça, ça a permis de casser les tics que j'avais en bande dessinée. Les tics, c'est les tics de BD qui sont un petit peu... Je ne sais pas comment l'expliquer. Il faut casser des choses qu'on a appris en BD, ne pas copier sur les autres et puis faire soi-même ce qu'on sait faire, quoi. Et le dessin de voyage m'a énormément nourri.
1: Comment tu peux casser les codes de BD, qui étaient autodidactes? Donc j'imaginais que tu t'étais affranchi déjà de ces codes.
0: Quand j'avais 16, 17, 18 ans, je suis tombé amoureux du trait de Yves Chaland, un grand dessinateur de bande dessinée qui est mort depuis. Et son trait qu'on appelle la ligne claire m'a complètement fasciné. Et je voulais être Chaland. Puis je voulais être Franck Margerin aussi. Et bon...
2: Salut, Yves.
0: Bonjour.
2: Bonjour. À la radio, à la télé, jusque dans les journaux. C'est quoi l'objet, la question?
1: C'est une bande dessinée.
2: Oh, génial. Qui c'est qui a illustré ça?
0: C'est moi.
2: On dirait... Oh, c'est toi.
0: Ouais, c'est moi.
2: Et toi, tu m'avais déjà fait voir ton œuvre, il me semble.
0: Je pense pas, non.
2: Non, tu m'en avais parlé.
0: Bah, je pense pas.
2: Je serais curieux.
0: On s'est vu, on s'est croisé à Nuit Debout, il me semble, mais...
2: Tu avais du réserve, toi.
0: Oui, c'est vrai, c'est pas loin de réserve.
2: Ouais, c'est ça qu'on avait parlé, ouais.
0: Wow.
2: Ça y est, tu l'as mis. Oui, tu m'as dit bientôt, je te la montrerai. Et donc, tu dis ce que les gens y en pensent.
1: Par contre, il ne faut pas trop se rapprocher.
2: Ah oui, le micro,
1: parce que... Non, mais
2: c'est fort.
1: Oui, c'est ça.
0: Ouais, c'est
1: ce que j'enregistre en ce moment.
0: C'est la très bonne
2: d'accord,
0: qualité.
2: Avec plaisir, à la radio.

0: qu'on a assez de mémoire pour reprendre là où on en était.
1: On va essayer.
2: On va essayer. Allez, on s'y remet.
0: Donc moi je sais plus.
1: Parler de Yves Chaland.
0: Ouais,
1: c'est
0: ça.
1: Bah, je voulais être eux, quoi. J'étais bien jeune et naïf, mais j'ai vu que on est soi, on n'est pas les autres, en dessin, quoi. J'ai donc appris tout seul, en lisant des bandes dessinées, en regardant le travail des autres dessinateurs. Hein. Il n'y a pas que Chaland et Margerin. J'ai beaucoup regardé Maurice, Will, les Belges des années 50-60, et puis les dessinateurs français comme Jeannot, Dupuis, Berberian, Stanislas, etc., etc. Je me suis nourri de plein de dessinateurs, mais je ne suis pas le seul, on est beaucoup dans ce cas-là. C'est nourri pour sortir ce qu'on a nous-mêmes à dessiner, ce qu'on ne sait même pas, ce qu'on sait dessiner aussi.
0: Et tu parlais en termes de code, alors quel type de code tu avais repéré pour lequel tu voulais t'affranchir?
1: Des cadrages lambda. Par exemple, pour Paco, je me suis amusé avec Fabien et en lui proposant à chaque fois, puisque Fabien me fournit un scénario écrit, très précis, avec une description de l'image. Et à partir de là, je me suis senti très libre pour lui proposer des fois des gros plans, des façons bien particulières de construire une image, sans altérer son idée, sans rien perdre de ce qu'il voulait faire comprendre au lecteur. Je lui ai proposé des choses qui aillent dans le sens de la narration et de la BD. J'ai voulu me faire plaisir. Et je voulais donc des fois m'amuser. J'ai voulu faire pas des tableaux, mais une façon bien particulière de construire une planche avec des gros plans, des sens de narration. Je voulais m'amuser.
0: Tu travailles beaucoup ?
1: Je fais beaucoup de travail avant de terminer une planche. Jusqu'à l'ancrage de la page. Je fais beaucoup de recherches. Bon, notamment pour Paco, j'ai le scénario de Fabien devant les yeux, tout est écrit. Je vais faire des recherches en tout petit, comme ça, au crayon, des petits bonhommes patates, comme ça. Je cherche les cases et les planches, mais en tout petit. C'est ce qu'on appelle du storyboard ou du découpage. Donc j'en fais des paquets de dessins comme ça, jusqu'à me dire, hop, ça me plaît, cette case s'enchaîne bien avec l'autre. Ensuite, je dessine la planche comme ça, en tout petit, c'est très mal dessiné, il n'y a que moi qui comprends. Déjà, c'est la première étape. Ensuite, je vais travailler en plus grand au format de la planche. Je vais faire un rough, ça veut dire que je vais travailler en brouillon abouti ma page. Carrément avec les couleurs déjà faites, aussi bien en bleu ou n'importe quelle couleur, du moment que j'installe la lumière et les tons. Pour avoir la force, pour savoir d'où vient la lumière. Ensuite, après cette étape, je prends cette planche en photo, je l'envoie par mail à Fabien. Il valide, mais en général, il a tout validé. Ensuite, je crayonne la page. Après le crayonné, je l'ancre sur table lumineuse et ensuite, je mets les couleurs. C'est très long parce que je suis très minutieux, jamais content et perfectionniste. Voilà. Mais c'est un long travail. Mes copains qui sont passés à la maison, qui me voyaient dans mon atelier, ils me disaient « Mais t'es malade, tu fais trop de boulot, trop de trucs, vas-y plus vite et tout. » Et ouais, mais bon, je suis un peu sourd à leurs conseils et pourtant je les écoute. Et c'est vrai que j'ai fait beaucoup de travail, je me suis un peu fatigué sur cet album. J'ai un peu trop bossé. Voilà.
0: Heureusement, c'est en deux tomes et pas en trois. Donc.
1: Ouais, mais alors, là, ces jours-ci, j'avais envie d'avoir un troisième tome.
0: Oui.
1: Ouais. Je voulais continuer cette aventure et puis bien sûr, bosser avec Fabien parce que c'est un scénariste de grand talent, quoi. Vraiment.
0: Mais c'est toujours le scénariste qui a la main.
1: Qui a la main.
0: Tu pourrais imposer, non ?
1: Oui, bien sûr, je l'ai fait. Fabien a écrit l'histoire. Quand j'avais la page d'écriture devant les yeux, je mettais Fabien de côté. Il n'existe pas pour l'instant. Je travaillais pour Paco. Ça veut dire que je mettais mon dessin, mes cases, au service du narrateur. C'est donc Paco Lémarouge, le héros de l'histoire. J'oubliais Fabien. La personne qui comptait, c'est donc le personnage BD, et c'est lui que je servais. Si je pensais à Fabien sans arrêt, à faire mes planches, sur chaque planche, j'aurais peut-être été embêté. Là, je me suis complètement immiscé dans l'histoire grâce au personnage. Le scénariste, c'est quelqu'un de cher. Hop, il n'existait pas pendant la réalisation de la planche. Fabien existait quand j'avais terminé ma page ou ma journée, où je pouvais lui montrer le travail. Mais pour bien faire les choses, c'est mes personnages qui comptaient avant tout.
0: Nous accompagnons dans la rue Éric Sago, le dessinateur de Paco les mains rouges, bande dessinée parue en 2 tomes aux éditions d'Argo et scénarisée par Fabien Velman.
1: Moi je faisais une BD et je l'ai vu dans les boutiques que c'est écrit, dans les librairies, roman graphique. Ah bon, bah très bien, parfait, roman graphique si vous voulez. C'est la même chose, hein, j'ai raconté une histoire, c'est vrai qu'il n'y a pas beaucoup de bulles, c'est vrai que c'est presque un roman en fait. Hein. Oui. Et je me suis appuyé sur la narration de Fabien qui est de la voix off dans cette histoire, et c'est tellement, j'ai tellement, alors, c'est pas parce que c'est mon scénariste, mais il m'a fait un magnifique cadeau. J'ai lu et relu chaque dialogue, et à chaque fois j'ai trouvé ça riche, c'est subtil. En plus, avec peu de bulles, j'avais des images pleines, et souvent des images en décalage par rapport à la narration.
0: Projet, c'est suite à tes voyages,
1: voilà, tout à fait.
0: En Guyane.
1: Oui, je suis allé en Guyane en 90, la première fois avec un copain, sans rien connaître de l'endroit. J'étais libre, je venais de gagner un peu de sous parce que j'avais illustré un jeu de cartes, puis j'étais peinard, j'adorais déjà voyager. Je pars avec mon copain à Cayenne et j'ai aimé, dès la sortie de l'avion, j'ai aimé l'endroit. J'ai aimé la chaleur sur la peau, la végétation face de moi, tout, ça m'a plu tout de suite. J'ai eu la chance de loger à Kourou sur un bateau à voile, et avec ce même bateau, je suis allé sur les îles du Salut, notamment l'île Saint-Joseph, en face de Kourou, à 13 km, et j'ai arpenté cette île avec un copain et une copine, et j'ai vu les ruines, j'ai vu les grands bâtiments bouffés par la végétation, des marches, des pierres taillées, l'homme, faites par l'homme, quoi. Mais c'est une île paradisiaque aujourd'hui. Et on m'a expliqué sur place que des bagnards étaient passées là et avaient souffert beaucoup, quoi. Moi, ça m'a interpellé. J'ai rapidement fait des recherches, donc j'ai acheté 2-3 bouquins à Cayenne, sur la Guyane, le bagne de Guyane, et puis je dis, waouh, il y a matière à raconter une belle histoire. Ça fait... Donc, je t'ai dit, c'est en 1990, ça fait 27 ans. Hein. J'ai acheté à droite, à gauche, dans les vides-greniers, partout, des bouquins. C'est rare de trouver des choses sur les bagnes de Guyane. J'ai amassé pas mal de docs, mais quand il s'agissait d'écrire une histoire, de la mettre en place, j'avais un mal fou, j'avais trop d'informations, trop de passion. J'ai mis trop de passion et je ne savais pas comment commencer, comment l'écrire, quoi faire avec. Et j'ai rencontré Fabien Velman à l'anniversaire de Mathieu Bonhomme, un excellent dessinateur. Et on a joué au badminton ensemble avec Fabien, il y avait d'autres dessinateurs, voilà. Et on s'est bien entendu. Ensuite, j'ai revu Fabien aux Utopiales et je lui ai demandé, parce que je savais que c'était un bon scénariste, je lui ai demandé s'il était intéressé pour se pencher, peut-être, éventuellement, me proposer ou m'écrire une histoire sur la Guyane, sur les bagnards de Guyane. Fabien m'a dit, ben ouais, pourquoi pas, prête-moi ce que tu as en documentation. C'est ce que j'ai fait, je lui ai mis un gros sac. Il a ramené ça à Paris. Et quelques temps après, il m'a dit, écoute Eric, le sujet me plaît beaucoup. On va faire quelque chose. On s'est vu plusieurs fois à Paris, on a discuté. Fabien écrivait tranquillement l'histoire. Il m'a posé des questions. De temps en temps, je pouvais lui donner mon avis ou des petites idées. Et puis un jour, j'ai reçu 92 pages par Internet. Une histoire magnifique qui m'a filé les larmes aux yeux tellement elle était belle. Et j'ai commencé, j'ai fait trois planches d'essai qu'on a proposées à 3 éditeurs. Ces 3 éditeurs nous ont dit, ben ouais, ça nous plaît, faut qu'on se voit. Donc je suis monté à Paris. On a eu sur 2 jours 3 rendez-vous chez Futuropolis, Dargo et Sarbacane. Et on a choisi Dargo. Voilà. Dargo qui nous a proposé 2 tomes de 54 pages au lieu d'un one-shot de 92 pages. Moi j'étais content parce que ça permet d'aller de raconter un peu plus et surtout d'avoir des grandes cases. Si on a 108 planches au lieu de 92, on pourrait s'amuser à faire des grandes pages. C'est ce que je voulais. Puis je voulais aussi montrer la Guyane.
0: Comme il y a eu 4 années, c'est ça, entre l'apparition des deux tomes, il y avait une pression pour que...
1: Oui, une énorme pression. Que je
0: ce soit plus rapide.
1: Ouais. J'ai eu des ennuis de santé assez importants sur le tome 1. Ensuite, ces ennuis de santé terminés, c'est plus un traumatisme suite à ces ennuis de santé. J'ai un peu perdu pied, j'ai perdu confiance, mais j'ai été rattrapé par la bienveillance de mon éditeur, qui m'a jamais emmerdé, qui m'a dit « Allez Eric, on y va, faut aller, on y va, fais-toi confiance, c'est bien ce que tu fais. » Et puis Fabien aussi, qui était là. Et j'ai triplé, parce que j'étais lent. J'arrivais pas à dessiner, je déchirais mes pages, j'étais jamais content. Et puis, force de parler avec Fabien, l'éditeur, puis même d'autres dessinateurs, je me suis mis à faire 3 planches par mois. C'est long, sans couleur directe, mais j'y suis allé, jusqu'au mot fin. Je me suis dit, mais mince, c'était plus facile que je pensais.
3: Nous accompagnons dans la rue Eric Sago, le dessinateur de Paco les Mains Rouges, bande dessinée parue en 2 tomes aux éditions d'Argo et scénarisée par Fabien Vellman.
1: C'est la survie d'un bagnard dans le sein du bagne, d'un jeune garçon qui se retrouve à 7000 km de chez lui en Guyane, qui petit bout de terre française entre le Brésil et la Guyane hollandaise, et c'est fini, il ne peut pas retourner en France, donc il faut continuer à vivre dans une micro-société d'hommes, uniquement d'hommes. Donc il peut dire au revoir à sa fiancée, il ne reverra plus jamais une femme de sa vie. Maintenant, il faut survivre, il faut éviter les coups de couteau, les maladies, la dépression. Et puis se faire des nouveaux copains si possible, et en tout cas survivre.
0: Et puis aussi montrer qu'on a du cran.
1: À mon avis, Paco ne savait pas qu'il avait du cran. Il a dû avoir ce cran avec impulsion. Il avait peur en arrivant, je pense, et puis pour survivre, il est sorti de ses gonds. Et puis, à mon avis, il s'est aperçu lui-même qu'il pouvait avoir quand même du courage et s'en sortir.
0: Victime d'un viol.
1: Il est victime d'un viol.
0: Un triple viol.
1: Il n'y avait pas de femme. Des types assez tarés étaient sur place et s'en prenaient aux plus jeunes. C'était très très commun dans les prisons françaises à l'époque, et peut-être aujourd'hui. Et donc Paco va avoir très très mal physiquement et aussi dans sa tête, quoi.
0: C'est pour souligner aussi que la question de la sexualité au bagne est posée dans ces deux albums.
1: Voilà, ça c'est aussi, ça a été un sujet que Fabien m'a proposé. Il m'a dit, écoute, si on prend le biais de l'homosexualité pour entamer, pour travailler sur cette histoire, qu'est-ce que t'en penses ? Moi, j'étais un peu embêté sur le coup. Je me suis dit, mince, comment je vais m'en sortir ? Qu'est-ce que je vais dessiner ? Une histoire homosexuelle, oh là là, je sais pas. J'étais un peu perdu. Et puis, j'ai des copains homo. Notamment, ma femme a des cousins homo, et puis on se voit de temps en temps, et je les connais bien, et je les vois vivre ensemble. Et là, je me suis dit, mais ouais, c'est de l'amour, c'est une histoire d'amour. C'est pas de l'homosexualité, en fait, c'est une histoire d'amour. Ça aurait été une histoire avec un homme et une femme, ou deux hommes, je la traite de la même façon. C'est une histoire d'amour. Voilà, au sein du bagne. En avant, je mets une histoire d'amour. C'est-à-dire, ça parle à tout le monde.
0: Et c'est traité au niveau du texte au dessin avec à la fois de la pudeur. C'est très suggestif en fait, c'est assez bien posé tout ça.
1: Je peux montrer avec mes dessins ce qui se passe avant, ce qui se passe après, la douceur des relations. Je ne montrerai pas ce qui se passait pendant, voilà. Justement, chacun imagine. Ça peut être légèrement érotique, je ne suis pas sûr. Non, je pense pas. Mais je voulais qu'il y ait de la douceur.
0: Ça fait aussi partie de l'esprit de l'album. À un moment donné, un jeune qui craque, qui va se suicider, se pendre, ça n'est pas écrit. Mm-hmm. On voit que des gens de mer, on comprend.
1: Oui, c'est vrai, dans ce que Fabien m'avait suggéré comme image, me dit, je crois que c'est, je sais plus comment il s'appelle, Polo se suicide en se pendant. C'est vrai que j'aurais pu faire cette scène de pendaison avec le type, la langue écrasée, là, le cou serré, la langue qui pend. Mais non, j'ai trouvé que c'était plus intéressant de montrer les pieds, et notamment une chaussure en moins, c'est ça, voilà, un pied nu et une chaussure, et un gardien et un flic autour. C'était pour montrer autre chose. Il y a la pendaison, le type s'est tué, le type s'est suicidé, mais il y a aussi un travail de gardien autour, c'est prévenir les autorités, le décrocher, etc., etc. C'est rajouter un petit peu plus à chaque fois. Ne pas perturber l'histoire, mais montrer que ça continue, qu'il se passe plein de choses. Voilà, pour, ça, en plus sans rien changer à l'histoire, voilà.
0: Je me suis demandé si gommer tout le texte,
1: oui,
0: de voir comment ça fonctionne. Alors, sur certains passages, c'est évident que ça fonctionne bien.
1: Ouais.
0: J'ai l'impression qu'il y a des correspondances, il y a des enrichissements d'un côté comme de l'autre.
1: Comme je te dis, c'est un cadeau, que je voulais lui rendre ce cadeau. En fait, on s'est... Ce travail, c'est rien qu'une histoire d'amitié. C'est professionnel également. Ah, j'explique mal. J'explique souvent mal les choses. C'est pour ça que je reprends souvent. Je sais même pas comment répondre à ta question. Vas-y, aide-moi à répondre à ta question.
0: Simplement, le dessin renchérit le texte et le texte renchérit.
1: Voilà, c'est.
0: Et ça, c'est une
1: complémentaire.
0: Forme de complicité.
1: Bah ouais, c'est. Ça me paraît important de bien connaître le scénariste, d'avoir une complicité, de parler de plein d'autres choses. Hormis la bande dessinée, c'est se connaître, rigoler, boire un coup, parler de nous, de plein de choses. Ça nous a énormément aidé à être complémentaires. Je ne m'adressais pas qu'à un scénariste qui attendait une histoire, c'est que je voulais lui faire plaisir aussi, je voulais me faire plaisir, je voulais voir un sourire à chaque fois que je lui livrais une planche, mais pas que lui faire plaisir, me mettre au service complètement de l'histoire. Et parfois, je lui demandais avec des pincettes, tout est toujours bien passé, je lui amenais des cases qu'il n'attendait pas. Et j'insiste bien, sans rien changer de ce qu'il voulait. Et aller dans le sens de l'histoire. Enrichir si je pouvais. Parce que des fois, il s'attendait pas à telle ou telle case, parce que je connais mieux que lui quand même l'histoire du bagne. Et j'amenais des éléments inattendus pour lui, puis voilà, puis ça passait bien, quoi. Je mettais ma culture, ma propre culture,

0: point de vue de départ, c'est de dénoncer une situation de conditions humaines terribles. Mais c'est tout en douceur, en fait. C'est suggéré par quelques scènes violentes.
1: Oui.
0: Mais on n'a pas le poids du boulet, je veux dire.
1: Ouais, d'accord. Je comprends bien et je suis d'accord avec toi. En faisant cette histoire, je me suis dit, hop, hop, hop. Des fois, il manque peut-être les travaux forcés. Il manque... Oui, je comprends très bien. J'y ai pensé, tu as raison. Et je me suis dit, les gars, on a l'impression qu'ils se la coulent douce. Mais on a axé surtout sur Paco. Mais c'est montré parfois en arrière-plan, où on voit des planches aussi, où les bagnards sont en train de trimer comme des malades. Voilà, c'est vrai que...
0: C'est une impression d'ensemble.
1: Non, mais t'as raison en plus, c'est vrai. Je suis d'accord avec toi, j'y ai pensé. Hein. C'est vrai que c'est pas un club de vacances.
0: L'impression d'ensemble, c'est une impression de douceur, en fait. Et comme ça se termine, entre guillemets, plutôt bien, ça la renforce, en plus.
1: Cette impression de douceur, elle est volontaire, mais justement, on a caché plein de choses derrière. Il faut peut-être relire l'histoire. Voilà, je te dis bien, c'est pas un camp de vacances. J'ai mis de la douceur, mais il y a de la violence, quand même, malgré tout. C'est caché. Ça peut être dans les mots de Fabien, ça peut être en arrière-plan, ça peut être un gros plan d'un visage, sur un gros plan d'un visage. Ça peut être dans les expressions des personnages, dans leur attitude de personnage dépressif. Mais pour moi, il n'y a pas que de la douceur. Il y en a, parce que c'était mon tempérament, c'était la façon de voir les choses quand j'ai fait cette BD. Mais je ne voulais pas qu'on croie que c'est un camp de vacances. Je ne sais pas si j'ai réussi en fait là-dessus, parce que ça m'interpelle un peu ce que tu dis quand même. j'ai pas montré les coups de fouet, les coups de poing dans la gueule, la violence des gardiens sur les bagnards. Il y a quelques scènes violentes, mais elles sont à l'image de ce qui pouvait arriver pratiquement tous les jours.

0: après, mais après je ne suis pas une lectrice de BD.
1: D'accord.
0: Donc, ce qui peut m'intéresser dans une BD, c'est le dessin, c'est... Après, bon, après, voilà. Il y a le texte, mais je ne suis pas une lectrice de BD. Ça m'a toujours gêné de lire des petits morceaux de phrases.
1: D'accord, je comprends.
0: Hein, c'est vraiment une lecture hachée. J'arrive pas vraiment
1: c'est
0: à...
1: C'est pas haché, la bande dessinée, justement. C'est tout en continuité, tout en fluidité.
0: Oui. Moi, j'ai un fils qui est très amateur de BD. Mon mari lit des BD. Nous sommes relativement âgés. Hein. Plus dans le... Moi, c'est Astérix. Quand je lis Mortimer, Black et Mortimer, éventuellement. Mais c'est toutes les... C'est toutes les... Je me replonge pas. Je me replonge éventuellement si, par hasard. Bien que ce soit pas mon...
1: Mais régulièrement
0: je cherche pas à lire des nouveautés. Je cherche pas à connaître d'autres...

0: suis avec Eric Sago, qui est le dessinateur de Paco. Comme c'est à la radio, on cherchait des yeux. En plus, vous avez des lunettes. Oui. Donc.
1: Ouais, donc là, je vois bien. Tout va bien.
0: Nous dire vos impressions.
2: C'est le tome 2 d'une histoire qui se passe en Guyane dans les années 30.
1: D'accord.
2: Et l'histoire des bagnes pénitentiaires guyanais m'ont fortement passionné pendant 27 ans. Et j'en ai fait deux albums. Plusieurs voyages, j'ai fait d'autres BD, des carnets de voyage. Avec Michel, on se balade dans la rue, on a parlé. On s'est dit qu'on va demander de l'avis de quelqu'un qu'on croise.
1: C'est compliqué, hein.
2: Votre premier coup d'œil, peut-être, les couleurs, etc., etc.
1: Merci. Après, ben,
2: je suis prêt à tout entendre.
1: Oui,
2: je
1: oui.
2: vous dis tout de suite, surtout que je suis quelqu'un de très susceptible, mais aujourd'hui,
1: mince.
2: Je ne le serai pas.
1: Ah, mince. Non, mais c'est qu'après, moi, je ne suis pas fan des BD à la base, mais là, c'est vrai que c'est assez clair, donc c'est agréable. Je trouve que la typologie, elle est agréable à regarder, parce que des fois, on s'embrouille un peu. Mm-hmm. Donc, c'est vrai que ça, c'est agréable. Et les dessins, c'est pareil, c'est assez... C'est très net. Donc, c'est vrai que c'est quelque chose... Ça donne envie. Pour quelqu'un qui n'aime pas ça, c'est vrai que ça donne envie. Après, l'histoire, bon, ben...
2: J'ai travaillé avec un très bon scénariste, qui s'appelle Fabien Vellman, qui travaille sur les histoires de Spirou et la série Seul, si vous connaissez. Voilà, Seul qui rend fou tous les gamins et leurs parents.
1: Voilà, je tombe sur la partie classée X, hein, visiblement.
3: Non, en plus, parce que c'est coupé où il faut.
0: Mais... Faut en dire plus.
1: Ah, faut en dire plus. Non, parce qu'on a un joli robinet pour les dames, et donc vous comprendrez la référence du coup, hein.
0: C'est bien, on a fait exactement ce qui est dans l'esprit de l'album. On n'a pas dit, mais on l'a suggéré.
1: Voilà.
0: Ça produit plutôt un certain malaise.
1: Moi, je vois pas ce côté sombre. Je vois pas trop ce côté sombre. Pour moi, ça a l'air assez... Presque ça ferait enfantin. Enfin, dans les dessins, je trouve c'est assez... Je trouve pas ça dur à regarder.
0: Est-ce que pour aborder des conditions chez les bannières, est-ce qu'il vaut mieux le faire en douceur ou il faut forcer le trait?
1: Bah, ça dépend, les deux peuvent être bien, ça dépend comment on veut cueillir le lecteur. Il y en a, c'est pas parce qu'on voit pas qu'on ressent pas, hein. Après ça dépend de comment c'est écrit, mais bon là j'aurais pas le temps de lire la BD. Et donc du coup il y a une deuxième partie après.
2: Ça c'est le deuxième tome avec en dernière partie de ce livre. Toute une partie graphique, des recherches, des storyboards, etc.
1: C'est intéressant de voir comment ça se construit. C'est vrai que c'est rare, on le voit pas souvent. Enfin, c'est même, je crois même avoir jamais vu. C'est vrai que c'est voir comment ça aboutit, les personnages. Non, mais oui.
2: Ah, c'était un long travail.
0: Quand vous apprenez que le dessinateur, en un mois, produit 3 planches, vous dites, tiens, il est feignant
1: ou... Bah non, c'est du boulot. Ça, c'est sûr, hein. C'est pas, c'est du travail, donc évidemment, ça se fait pas en un mois, justement. Évidemment. C'est du travail tout coloré.
2: Oui, tout
1: déjà,
2: fait à la main, au pinceau.
1: Coloré, oui.
2: J'ai travaillé sur un papier aquarelle, 185 grammes, Canson, Montval. le trait noir, donc la typo, et le trait noir, c'est du feutre... Artline japonais 0,4. Les premiers plans peuvent être en 0,5 et puis la couleur s'est faite au pinceau en gris tourterelle de la marque Colorex.
1: Oui, mais c'est une très belle couleur, c'est dans les tons un peu gris.
2: Bistre ou sépia.
1: Ouais. Ouais. C'est vrai que c'est des couleurs, c'est pour ça que ça agresse pas et ça c'est très fluide, hein. Ça a l'air très fluide.
2: C'est ce que je voulais.
1: L'écriture, les dessins, tout est. Ça, on n'est pas agressé, c'est pas. Ouais.
0: Est-ce que vous êtes déjà imaginé une vie de bannière?
1: Non, non, bizarrement non, mais je me l'imagine pas. Bah, il y en a un là qui est bannière, mais plus
0: oui.
1: pour longtemps.
2: Mais, il a pris 9 mois,
1: neuf mois
2: ferme.
1: C'est ça.
0: Merci à Eric Sago, le dessinateur de Paco les mains rouges, bande dessinée parue en 2 tomes aux éditions d'Argo. Et merci à
4: Benjamin,
5: Marie-France,
6: Marie-Françoise,
7: Angelina,
8: Smaïl
0: pour leur libre participation à ce programme.
2: C'est mon dessin.
9: D'accord. Oui, ton dessin, je le reconnais.
2: Bah,
9: faut que j'aille chercher le tome 1 avant ou pas?
2: Eh oui, tu peux, le tome 1, le tome 2, voilà.
9: Ok.
2: N'hésite pas.
0: C'est difficile comme ça de se faire...
9: Une opinion? Non, c'est Sago, donc ça doit être bien. Je suis plutôt bon client, donc...

0: Une annonce d'Éric Sago proposée sous forme d'interview.
1: Éric, bonjour.
2: Salut,
1: Michel. On est là pour parler de la première édition du festival BD du Bas-Chantenay.
2: Oui, tout à fait.
1: Qui est à l'origine d'une association.
2: Voilà, j'ai fait ça avec l'association Chantenay Village, qui se trouve dans le Bas-Chantenay. Chantenay Village organise une fois par an les Rancards du Boulevard. Donc c'est un festival où il y a du rock, de la musique dans le Bas-Chantenay. Et puis là, on a changé, on s'est lancé dans la création d'un festival de bande dessinée avec quelques chouettes dessinateurs et dessinatrices. Et
1: c'est toi qui es à l'origine de cette création ?
2: J'ai proposé cette idée à Chantenay Village et à Quentin, qui a la péniche, qui Péniche Saint-Christophe, où aura lieu le festival. Et puis avec la force de l'association, puis nos idées, notre énergie, on a réussi à avoir quelque chose de bien qui aura lieu samedi 10 octobre dans le Bas-Chantenay.
1: C'est important, un festival et des séances de dédicaces, parce que ce sera principalement des dédicaces, avec une émission de radio.
2: Exactement. C'est important, oui, pour les auteurs, les autrices qui viennent faire des dessins sur leur album. C'est toujours agréable de rencontrer des lecteurs, de faire un dessin, de papoter un peu. Et puis les lecteurs aussi sont ravis d'avoir un dessin qui ramène chez eux sur la page de carte de leur album.
1: Alors on les découvrira en direct de 15h. À 16h30 sur Alternante FM, il y aura des découvertes. Quel a été ton critère de choix ? C'est d'abord les amis ?
2: Alors oui, c'est des gens que je connais. Mon premier choix, ça a été Franck Margerin, qui est un dessinateur qui est devenu un bon copain. On se connaît depuis plus de 40 ans. Et puis Franck m'a dit oui tout de suite, parce que je lui ai proposé l'invitation. Et ensuite, ça a été beaucoup plus facile d'avoir le reste de l'équipe, comme Éric Ivard, Jean-Christophe Nègre, Céline Bayeux, Riff, qui a fait l'affiche, Edith et Fred Sechard. Ça a été très simple à organiser. Et tout le monde est très très content que Franck Margerin soit là. C'est notre copain à tous.
1: Parmi les dessinateurs, tu as oublié Éric Sago.
2: Et oui, je serai là aussi, oui. Je signerai mes albums, ce qu'on peut trouver, avec grand plaisir.
1: C'est le samedi 10 octobre, à partir de 10h.
2: Voilà.
1: Et l'émission d'Alternante, c'est à partir de 15h. Et là, on aura le temps de discuter plus longuement.
2: On sera assis, on sera à l'aise, ce sera super.
1: Merci Eric.
2: Et merci Michel.

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0: Il est midi en temps universel, 14h ici à Paris. 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
0: Pour le journal de Simon Marseille, bonjour.
2: Bonjour Anne, bonjour à tous.
0: Elle n'en croyait pas ses yeux.
2: Navi Pillay, juriste sud-africaine au moment où elle a appris qu'elle recevait le prix Nobel de la paix. Réaction très touchante de cette octogénaire récompensée pour son combat en faveur du droit international du Rwanda au Proche-Orient.
0: À l'occasion de notre journée spéciale consacrée à la guerre au Yémen, on se demandera quelle est la puissance militaire des Houthis aujourd'hui.
2: Vous verrez que ces rebelles ont accumulé un arsenal très sophistiqué de drones et de missiles grâce au soutien de l'Iran.
0: Dans l'actualité également, les Nations Unies qui dénoncent une forme de torture.
2: À propos du projet d'exécution d'un condamné à mort filmé et diffusé en direct par le gouvernement américain.
0: En France, 21 personnes écrouées depuis le début du mouvement des lycéens.
2: Sur 6900 gardes à vue au total, parole d'étudiants à suivre déçus par les annonces du gouvernement. Enfin, est-ce le carburant que Bruno Retailleau attendait pour faire décoller sa campagne présidentielle? Le patron des Républicains peut désormais compter sur le soutien d'un ténor de la droite. On fait le point en fin de journal.
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0: Le prix Nobel de la paix a donc été attribué à Navi Pillay.
2: Cette juriste sud-africaine récompensée par le comité pour ses efforts en faveur de la paix et du droit international. Fin de citation. Alors vous vous demandez peut-être comment cette femme de 85 ans a réagi au moment où elle a appris qu'elle recevait ce prestigieux prix. Par chance, RFI a pu joindre Agnès Calamard, secrétaire générale d'Amnesty International. Elle était justement aux côtés de Navi Pillay et raconte ce moment de surprise et d'émotion très symbolique en Allemagne.
3: La réunion avait lieu dans le tribunal de Nuremberg, à l'endroit même où le tribunal a rendu son jugement contre les nazis en 1945. Donc imaginez ce moment quand tout à coup quelqu'un dans la salle dit « Mon Dieu, Navi a le prix Nobel de la paix ». On s'est tous regardés, Navi venait juste de sortir pour essayer d'appeler sa fille. Elle était juste à la porte, on lui a dit « Navi, tu as eu le prix Nobel de la paix ». Elle nous a regardés avec des grands yeux. Elle a dit « Non, mais arrêtez de plaisanter ». Nous étions tous ensemble et la joie dans ce groupe était incroyable. On est vraiment, vraiment très, très contents pour elle. Et nous sommes contents que le comité Nobel ait compris l'importance de protéger la justice internationale à l'heure actuelle.
2: Agnès Calamard, jointe par Nicolas Falaise.
0: Navi Pillay succède donc à ses compatriotes sud-africains Desmond Tutu ou encore Nelson Mandela.
2: Le lauréat de cette année a joué un rôle déterminant dans la poursuite des crimes de guerre, des crimes contre l'humanité et du génocide. Voilà ce que dit le comité à propos de cette juriste qui a siégé notamment au tribunal pénal international du Rwanda. Elle est actuellement chargée de la plainte de la Gambie devant la Cour internationale de justice contre la Birmanie pour le génocide contre le génocide des Rohingyas. Valentin Huc, vous êtes notre correspondant en Afrique du Sud. L'Afrique du Sud, on imagine très fier de compter un nouveau prix Nobel.
4: Oui, tout à fait. Navi Pillay est félicité aux quatre coins du monde et évidemment en Afrique du Sud. Le président sud-africain Cyril Ramaphosa vient tout juste de réagir. Elle a servi l'humanité avec la certitude que le monde peut et doit devenir un endroit meilleur, a déclaré le chef de l'État. Elle devient la cinquième personnalité sud-africaine à obtenir ce prix Nobel après Desmond Tutu et Nelson Mandela pour ne citer qu'eux. D'ailleurs, Navi Pillay a débuté sa carrière d'avocate en défendant des figures de la lutte anti-apartheid et notamment un certain Nelson Mandela. Le comité Nobel récompense la boussole morale ferme de l'avocate et juge sud-africaine qui a défendu le droit international aux quatre coins du monde, sous l'apartheid d'abord, puis au Rwanda. Plus récemment, elle a présidé la commission d'enquête indépendante de l'ONU qui a accusé Israël de commettre un génocide à Gaza. À l'annonce de son prix, beaucoup d'internautes n'ont pas manqué de mentionner Donald Trump, car depuis son retour à la Maison-Blanche, le président américain qui pense mériter le prix Nobel ne cesse de faire pression sur l'Afrique du Sud. Alors une lauréate sud-africaine, ancienne membre de la Cour pénale internationale, institution tant décriée par Donald Trump, autrice d'un rapport des Nations Unies sur les génocides à Gaza, c'est aussi un peu un pied de nez à Washington. Et d'ailleurs, dans sa première réaction, Navi Pillay a fait un peu d'humour et a demandé si elle devait partager son prix avec le président américain.
2: Valentin Huc en direct de Johannesburg et cette réaction d'Israël dans la foulée qui affirme que ce prix Nobel de la paix légitime la haine et les préjugés anti-israéliens. Navi Pillay qui avait donc dirigé la commission d'enquête internationale indépendante des Nations Unies sur les territoires palestiniens occupés.
0: Trois Saoudiens ont été tués aujourd'hui dans des frappes revendiquées par les rebelles houthis contre l'aéroport de Riyad.
2: Riyad qui ne cédera pas au chantage militaire des combattants pro-iraniens, voilà ce qu'assure une source régionale à l'agence France Presse. L'Arabie Saoudite, alors a-t-elle des raisons de rester aussi sereine? Franck Alexandre, vous nous dites en tout cas que les Houthis ne sont plus les mêmes qu'autrefois. Ils ont accumulé un arsenal très sophistiqué de drones et de missiles.
1: Plusieurs dizaines de milliers de combattants, peut-être même 200 000, estiment les services de renseignements occidentaux. Rompus à la guérilla dans les zones escarpées du nord Yémen, ces forces disposent désormais d'un arsenal complet de frappes dans la profondeur avec des drones Shahed 136, des roquettes et des missiles balistiques de moyenne portée de type radar. Tout vient d'Iran. Au gré de leur victoire, ils ont également récupéré du matériel du Yémen officiel, des chars, des camions, des mines et des pièces d'artillerie de fabrication russe et nord-coréenne. Sur mer, ils disposent aussi de bateaux rapides, de drones navals et même de missiles antinavires de conception chinoise. Ce sont des combattants aguerris qui ne manquent pas de culot. Les rebelles houthis ont mené plusieurs attaques spectaculaires par les airs pour s'emparer de navires ou les frapper en mer Rouge, notamment l'assaut héliporté du cargo Galaxy Leader en novembre 2023. En quelques années seulement, le mouvement houthi est donc passé d'une troupe disparate à une force structurée, centralisée et même, dit-on, redoutablement disciplinée.
2: Franck Alexandre, le Yémen où votre radio RFI plante son drapeau aujourd'hui.
0: Et on en parlera tout à l'heure dans une dizaine de minutes. On s'intéressera à la vie quotidienne dans les zones contrôlées par les Houthis.
2: L'Éthiopie accuse l'Érythrée, je cite, d'agression flagrante. Addis Abeba se dit contrainte à la légitime défense. Ce sont les mots écrits par les autorités éthiopiennes dans une lettre à l'attention de l'ONU. En Éthiopie, où les forces rebelles du Tigré se sont repliées de deux villes du nord près de l'Érythrée. C'est ce qu'affirment ce vendredi des témoins à l'agence France Presse. Pas de confirmation officielle à ce stade. On apprend également ce vendredi que les vols à destination de la capitale du Tigré reprendront le 11 octobre.
0: Torture, c'est le mot très fort employé par le Haut Commissariat des Nations Unies aux droits de l'homme.
2: Pour qualifier la diffusion prévue en direct d'une exécution aux États-Unis, l'exécution de Nidal Hassan, auteur d'une tuerie qui avait fait 13 morts sur une base militaire au Texas en 2009. Alors Marine de la Moissonnière, c'est le ministre de la Défense lui-même qui a annoncé hier que cette exécution devait être publique.
5: Le 3 décembre, Nidal Hassan, cet Américain d'origine palestinienne, psychiatre militaire, qui a tué 13 personnes, dont 12 soldats, dans un centre médical de la base de Fort Hood en 2009, sera fusillé et le monde entier pourra assister à l'exécution de cet homme qui se déplace en fauteuil roulant depuis qu'il a été blessé dans l'attaque. Voilà ce qu'a annoncé Pete Hegseth à un influenceur d'extrême droite.
6: Bien sûr que nous allons procéder à cette exécution à Fort Hood. Ce sera un jeudi à 13h, l'heure à laquelle il a commis son attaque. Et ce seront des soldats armés de fusils qui formeront le peloton d'exécution. Il sera donc exécuté par un peloton de soldats, comme il se doit. Et nous veillerons à ce que les gens puissent regarder cette exécution, à ce qu'elle soit publique, car les gens doivent comprendre que ce genre d'acte entraîne de lourdes conséquences.
5: Aux États-Unis, des exécutions ont déjà été filmées à des fins judiciaires essentiellement, mais jamais encore, on en avait retransmis en direct. Ce serait une forme de torture, a dénoncé le Haut Commissariat de l'ONU aux droits de l'homme. Selon Amnesty International, au moins 17 exécutions publiques ont été menées l'an dernier, 6 en Afghanistan et 11 en Iran.
2: Marine de la Moissonnière. Le Panama et le Vietnam ne sont désormais plus des paradis fiscaux, en tout cas aux yeux de l'Union européenne, qui retire ces deux pays de sa liste noire. Cela s'explique par les progrès réalisés en matière de transparence financière, décision prise par les ministres des Finances des 27.
0: En Ukraine, les récents bombardements russes ont causé des dommages considérables au réseau électrique.
2: C'est ce que dit le président Volodymyr Zelensky, qui redoute un hiver très difficile pour sa population. Et c'est pour tenter de mettre fin à cette guerre qu'une nouvelle rencontre réunit dans les prochaines heures les émissaires ukrainiens et américains en Floride. Autour de la table seront également présents des représentants français, allemands, britanniques de l'Union européenne et de l'OTAN. Pendant ce temps, de l'autre côté du front, Vladimir Poutine a reçu chez lui l'ancien chancelier allemand Gerhard Schröder, critiqué pour ses liens avec le président russe. C'était mercredi dernier à l'occasion de l'anniversaire et de ses 74 ans donc du maître du Kremlin. Nathalie Versieux, c'est une amitié qui dérange.
7: C'est Vladimir Poutine en personne qui a publié les premières photos. Selon la version du Kremlin, le président russe aurait appris par hasard la présence de Schröder à Moscou et l'aurait sur le champ invité à la fête qu'il donnait le soir même dans sa résidence des environs de Moscou. Poutine fêtait mercredi ses 74 ans, le jour même des attaques contre deux bustes civils qui ont fait plus de 30 morts en Ukraine, des attaques présentées par la presse allemande comme un cadeau d'anniversaire. L'ancien chancelier n'en était pas à sa première visite en Russie depuis l'invasion de l'Ukraine. Il occupe notamment plusieurs postes au sein de conseils de surveillance d'entreprises russes. Mais cette fois, Schröder, qui n'a jamais renié son amitié avec Poutine, ni après l'invasion de la Crimée, ni après l'agression contre Kiev 8 ans plus tard, Schröder donc est peut-être allé trop loin. À l'unanimité, la presse et la classe politique parlent aujourd'hui de honte et même de trahison. Friedrich Merz s'est dit profondément indigné. Nathalie Versieux, Berlin, RFI.
2: Régime, oligarque, prisonnier politique. Voilà trois des 93 mots et expressions interdites prononcées à la télévision par les autorités géorgiennes. C'est l'ONG Transparency International Géorgie qui accuse le régulateur des médias du pays d'imposer une censure. Elle a établi cette liste après avoir examiné des rapports du régulateur visant deux chaînes de télévision proches de l'opposition.
0: En France, près de 6900 gardes à vue depuis le début du mouvement lycéen.
2: 6900, il s'agit principalement de lycéens. 21 ont été placés en détention provisoire, chiffre du ministère de la Justice, alors que la mobilisation se poursuit aujourd'hui vendredi. 150 lycées fermés, et ce malgré les promesses du ministre de l'Éducation. 3000 professeurs remplaçants en urgence dans les établissements en grande difficulté. Oui, mais les étudiants, Solène Van Kerkhoven, réclament aussi la suppression de parcours. Coursup, par exemple, plateforme d'inscription dans l'enseignement supérieur.
8: Une déception partagée dans les rangs étudiants, à commencer par l'annonce d'Edouard Geffray sur le déploiement de 3000 professeurs dans les établissements qui en ont le plus besoin. Louis Le Toublon, représentant du syndicat Les Étudiants, attend de voir si cela va s'appliquer. Mais pour le reste, les promesses faites à huis clos au ministère restent très éloignées des attentes du terrain.
9: Sur Parcoursup et sur l'orientation, il n'en a pas parlé aux 20h, mais il nous a promis qu'on allait avoir plus de transparence, qu'il allait faire en sorte d'anonymiser le lycée d'origine. Sur les blocus, sur les mobilisations, on demande l'abolition de Parcoursup, parce que ça reste un symbole de sélection que les lycéennes et lycéens ne supportent pas, parce que ça étale le stress sur plusieurs années.
8: Car pour le syndicat, supprimer la sélection n'a aucun sens sans une hausse massive du nombre de places à l'université, une exigence qui impose un véritable effort financier.
9: Investir sur la jeunesse, c'est aussi un pari qui doit être fait par la classe politique de dire est-ce qu'on veut une génération dans laquelle on a investi, qui pourrait produire de la valeur ajoutée ?
8: Faute de réponse globale, les lycéens et les étudiants entendent poursuivre le mouvement par des blocus et des manifestations.
2: Le point signé Solène Van Kerkhoven.
0: Toujours en France, la plateforme informatique de la primaire socialiste a été victime d'une cyberattaque ce matin.
2: Alors qu'elle venait tout juste de donner son feu vert aux 140 000 électeurs pour choisir leur candidat à la présidentielle 2027. Pas de dégâts quant au scrutin, mais un ralentissement du site, annonce la commission d'organisation. Elle est votant jusqu'à demain samedi 20h.
0: Toujours en France, la plateforme informatique de la primaire socialiste a été victime d'une cyberattaque ce matin.
2: Alors qu'elle venait tout juste de donner son feu vert aux 140 000 électeurs pour choisir leur candidat à la présidentielle 2027. Pas de dégâts quant au scrutin.

0: Nord de la droite, François Baroin, maire de la ville de Troyes. Raphaël Delvolvé, c'est une annonce bienvenue pour Bruno Retailleau qui peine jusqu'ici à faire décoller sa campagne.
1: Si François Baroin a été l'un des premiers à apporter son parrainage à Bruno Retailleau, il n'avait encore jamais affiché clairement son soutien à l'ancien ministre de l'Intérieur.
2: Bruno Retailleau a toutes les qualités pour créer les conditions, un, de la surprise du premier tour et deux, du rassemblement nécessaire du second. Il y a la possibilité d'écrire ce chemin.
1: Hier à Troyes, la ville de François Baroin, Bruno Retailleau accueillait avec optimisme les mots de cette voix influente chez LR. François Baroin, fils spirituel de Jacques Chirac, est considéré à chaque élection présidentielle comme un recours à droite. L'ancien ministre de l'Intérieur avait d'ailleurs un temps cherché à former un ticket avec François Baroin pour 2027. Avec ce soutien officiel, en tout cas, Bruno Retailleau espère ainsi garder encore près de lui d'autres poids lourds LR, les Gérard Larcher, Valérie Pécresse ou Jean-François Copé, dont le soutien au candidat LR est aussi souvent couplé à un appel à une candidature unique de la droite et du centre. Un créneau sur lequel Édouard Philippe semble à ce stade le mieux placé. Un retrait en faveur du candidat Horizon n'est cependant pas à l'ordre du jour. Il n'y a aucun monde où on le rejoint. Balayons du côté de Bruno Retailleau.
0: Les explications de Raphaël Delvolvé. Enfin Anne, on finit avec cette image qui fait le tour des réseaux sociaux en Asie, celle d'une Thaïlandaise, casque sur la tête aux commandes.
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0: Il est 17h ici à Paris, 15h en temps universel. Bonjour à tous.
1: Karine Bellichat.
0: À la une, la défense du droit international consacrée aujourd'hui, un droit malmené par les guerres et les attaques de dirigeants. L'attribution du prix Nobel de la paix couronne la juriste sud-africaine Navi Pillay, ce qui constitue un hommage profond au courage, à l'intégrité et à l'engagement de toute une vie en faveur de la justice internationale, selon les mots du président sud-africain Cyril Ramaphosa. Mais nous parlerons aussi des guerres au cours de ce journal, notamment celle qui sévit au Yémen et qui a provoqué l'une des pires crises humanitaires au monde. Et puis nous évoquerons le service militaire en Corée du Sud. Bientôt, il n'y aura plus de passe-droit pour les athlètes de haut niveau. La faute aux joueurs de foot de l'équipe nationale, Celio Fioretti, nous expliquera à la fin de ce journal. Navi Pillay, juriste sud-africaine de 85 ans, est donc la nouvelle prix Nobel de la paix d'origine indienne. Cette fille d'un chauffeur de bus devenu avocate a défendu les activistes anti-apartheid dans son pays. Puis elle devient juge au Tribunal pénal international pour le Rwanda et à la Cour pénale internationale. Président aussi la commission d'enquête indépendante de l'ONU qui l'an dernier a accusé Israël de commettre un génocide dans la bande de Gaza. Après ceux attribués à Desmond Tutu et à Nelson Mandela, Valentin Hugues, l'Afrique du Sud est fière de recevoir un nouveau prix Nobel de la paix.
2: Elle a servi l'humanité avec la certitude que le monde peut et doit devenir un endroit meilleur, écrit le président sud-africain Cyril Ramaphosa au moment de féliciter Navi Pillay. Elle devient la cinquième personnalité sud-africaine à obtenir ce prix Nobel, après Desmond Tutu et Nelson Mandela pour ne citer qu'eux. D'ailleurs, Navi Pillay, alors jeune avocate sous l'apartheid, avait comme client un certain Nelson Mandela. Le comité Nobel récompense la boussole morale ferme de Navi Pillay. Après l'Afrique du Sud et le Rwanda, elle avait présidé la commission d'enquête indépendante de l'ONU qui a accusé Israël de commettre un génocide à Gaza. À l'annonce de son prix, beaucoup d'internautes n'ont pas manqué de mentionner Donald Trump, car depuis son retour à la Maison-Blanche, le président américain, qui pense mériter ce prix Nobel, ne cesse de faire pression sur l'Afrique du Sud. Alors une lauréate sud-africaine, ancienne membre de la Cour pénale internationale tant décriée par Donald Trump, autrice d'un rapport sur le génocide à Gaza, c'est aussi un peu un pied de nez à Washington. Et dans sa première réaction, Navi Pillay a fait un peu d'humour. Elle a demandé si elle devait partager son prix avec le président américain. Valentin Hugues, Johannesburg, RFI.
0: Et même si le comité norvégien ne mentionne pas spécifiquement les travaux de Navi Pillay en lien avec Gaza, le président de l'institution a tout de même tenu à rappeler que le Nobel n'est pas un tribunal et qu'il ne se prononce donc pas sur la question d'un possible génocide dans l'enclave palestinienne. Mais loin du concert des félicitations après l'attribution du prix, les autorités israéliennes fustigent ce Nobel légitimant, je cite, « la haine anti-Israël ». Les gardiens iraniens disent aujourd'hui avoir frappé un pétrolier dans le détroit d'Ormuz par une route jugée illégale par Téhéran. Le trafic entre le golfe Persique et celui d'Oman y est toujours perturbé par le conflit entre Américains et Iraniens. Plus au sud aussi, les navires ont du mal à franchir Bab el-Mandeb, autre détroit. Sur la mer Rouge cette fois, les Houthis proches de l'Iran y ont progressé dans cette région stratégique face aux troupes gouvernementales yéménites. Toute la journée, RFI se penche sur toutes les dimensions de ce conflit au Yémen. Une guerre qui sévit depuis plus d'une décennie, en pleine escalade depuis quelques semaines. Les yéménites en payent le prix fort. Le Fonds monétaire international vient de signer un accord avec le gouvernement pour mettre en place un programme d'aide technique aux 32 millions d'habitants du pays. Le Yémen étant l'un des pays les plus pauvres au monde, Agnieszka Kumor.
3: Le programme du FMI ne prévoit pas de prêt financier. Il s'agit plutôt d'apporter une assistance technique de la part du FMI. D'une durée de 18 mois, ce plan vise à aider le gouvernement yéménite dans ses efforts pour consolider les finances publiques et réduire le déficit budgétaire. Plus d'une décennie de guerre civile a plongé le Yémen dans une des pires crises humanitaires au monde, avec 150 000 personnes déplacées en raison du conflit. Une crise nourrie par la dette du Yémen et son accès limité au financement extérieur. La guerre en Iran ainsi que l'offensive éclair des Houthis pour la prise de contrôle du détroit de Bab el-Mandeb ont renforcé ce climat d'instabilité. Paradoxe, le Yémen fait régulièrement face à des pénuries d'énergie alors que son sous-sol détient des réserves de pétrole estimées à 3 milliards de barils.
0: L'ONU dénonce déjà une forme de torture. L'armée américaine veut diffuser une exécution en direct, une mise à mort par peloton d'exécution de Nidal Hassan, un Américain d'origine palestinienne condamné à mort pour une tuerie en 2009 sur une base militaire de Fort Hood où 13 personnes avaient trouvé la mort. Ce serait la première exécution militaire par peloton d'exécution depuis la Seconde Guerre mondiale aux États-Unis. Amnesty International a recensé l'an dernier 17 exécutions publique dans le monde, 11 en Iran et 6 en Afghanistan. Un homme a été blessé par balle par un agent de la police fédérale de l'immigration à New York, dans le Bronx. La très redoutée ICE dit être intervenue pour intercepter une voiture conduite par un ressortissant dominicain en situation irrégulière aux États-Unis. Le maire démocrate de New York dénonce un incident révoltant, d'autant qu'un enfant de 5 ans était à bord du véhicule. L'ouragan Isaias se renforce à l'approche des côtes américaines, désormais de catégorie 3. Il devrait toucher terre la nuit prochaine dans le sud du pays, notamment en Floride et au Mississippi. Des habitants du littoral ont déjà dû évacuer. De nombreuses plateformes pétrolières devraient aussi fermer dans les heures qui viennent. C'est le premier ouragan de la saison dans l'Atlantique. Une saison anormalement calme cette année en raison du phénomène climatique El Niño qui modifie la circulation atmosphérique à grande échelle. La Malaisie a ordonné, elle, la fermeture de centaines d'écoles dans plusieurs états et à Kuala Lumpur, la capitale. La décision intervient en raison des niveaux de pollution jugés préoccupants, provoqués par les gigantesques feux de forêt qui ravagent l'Indonésie voisine depuis fin juillet. Face à cette crise, Kuala Lumpur appelle à une réunion d'urgence des pays membres de l'ASEAN. Yelena Tomic.
4: La situation est particulièrement préoccupante dans au moins 37 localités malaisiennes qui ont dépassé cette semaine le seuil classé comme malsain selon l'API, l'indice de pollution de l'air. Ce vendredi, la capitale Kuala Lumpur a été propulsée au rang de deuxième ville la plus polluée au monde, juste derrière sa voisine Singapour, affichant un taux de particules fines PM2,5 près de 25 fois supérieur aux recommandations de l'OMS. Face aux dangers sanitaires, les autorités malaisiennes ont pris des mesures radicales. Fermeture immédiate des écoles à Kuala Lumpur et dans 5 états du sud et du sud-est du pays et passage jusqu'à nouvel ordre aux cours à distance. Pour contrer ces fumées toxiques, le premier ministre malaisien Anwar Ibrahim a ordonné l'intensification des opérations d'ensemencement des nuages afin de provoquer des pluies artificielles. Anwar a également appelé à une réunion d'urgence des ministres de l'environnement de l'ASEAN pour coordonner une réponse régionale à ce fléau transfrontalier.
0: Séoul va bientôt supprimer les exemptions de services militaires pour les athlètes ayant remporté une compétition internationale. Décision prise après la joie exprimée à la perspective de ne pas faire l'armée par les joueurs de l'équipe de foot sud-coréenne, médaillée d'or aux Jeux asiatiques. Un moment de liesse mal reçu par la population et par le gouvernement de Séoul, Célio Fioretti.
5: Il aurait mieux fait de se taire. Lors d'une interview d'après-match, le capitaine de l'équipe de foot sud-coréenne, Iggy a montré sa médaille en expliquant sa joie de ne pas faire son service militaire obligatoire.
6: Je ne vais pas à l'armée. Disons que sans la médaille d'or, en rentrant en Corée, il me restait 9 jours avant d'aller à l'armée. Du coup, pour les joueurs aussi, c'était une compétition où l'exemption du service militaire était très importante. J'avais le cœur serré, mais je suis soulagé maintenant.
5: Depuis 1972, pour encourager l'entraînement d'athlètes de haut niveau, ces derniers peuvent être exemptés de service militaire à condition de remporter une compétition internationale. Mais la joie des joueurs a été très mal reçue par le reste des jeunes hommes coréens qui, eux, n'ont pas de passe-droit. Le ministère de la Défense, Kang Shin-chol, a réagi.
7: Nous avons trouvé cela profondément regrettable, qu'on dénigre le devoir de défense nationale. Le ministère de la Défense se donne pour objectif de réduire progressivement les régimes dérogatoires et de les supprimer à terme.
5: Une fin des exemptions qui intervient dans le contexte de la baisse du nombre de conscrits dû au déclin de la population sud-coréenne. C'est Léo Fioretti, Séoul, RFI.
0: Et voilà, c'est la fin de ce journal tout de suite. BPM, et c'est à vous, Hortense. Vol. Bonjour Hortense.
8: Bonjour Karine Bellicha et merci de rester avec nous. On va prendre le pouls du monde en musique.
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0: Le but de la morale est de permettre aux possédants de garder ce qu'ils ont déjà et d'augmenter encore leur possession. 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
1: 16h en temps universel. Bonjour à toutes et à tous et bienvenue dans cette édition du journal en français facile. Nous sommes le vendredi 9 octobre. Le prix Nobel de la paix a été remis aujourd'hui à la sud-africaine Navi Pillay. Annonce officielle et témoignages sont à suivre. Gros plan dans cette édition sur la situation au Yémen. 12 ans de guerre, alors que de violents combats sont en cours entre Houthis et forces gouvernementales. Nous nous intéresserons dans ce journal à la population yéménite. La contestation lycéenne en France, l'ONU s'inquiète des violences dans notre pays. Par ailleurs, dans cette édition, vous entendrez Victor Wembanyama. Le basketteur français apporte son soutien aux manifestations lycéennes. Voilà pour les titres, soyez les bienvenus.
4: The Norwegian Nobel Committee has decided to award the Nobel Peace Prize for 2026 to Navathanam Navi Pillay.
1: L'annonce officielle du comité Nobel réuni à la mi-journée en Norvège, à Oslo. Le prix Nobel de la paix 2026 a donc été remis à Navi Pillay, sud-africaine, avocate et juge. Elle a consacré une grande partie de sa vie à défendre les droits humains. Navi Pillay est âgée de 85 ans. Elle a aussi présidé la commission d'enquête de l'ONU qui a accusé Israël de commettre un génocide dans la bande de Gaza. Navi Pillay, prix Nobel de la paix, la secrétaire générale d'Amnesty International, Agnès Callamard, était à ses côtés lorsque son amie, Navi Pillay, a appris qu'elle était récompensée. Moment donc de surprise et d'émotion ce midi dans un lieu particulièrement symbolique en Allemagne.
5: La réunion avait lieu dans le tribunal de Nuremberg, à l'endroit même où le tribunal a rendu son jugement contre les nazis en 1945. Donc imaginez ce moment quand tout à coup quelqu'un dans la salle dit « Mon Dieu, Navi a le prix Nobel de la paix ». On s'est tous regardés, Navi venait juste de sortir pour essayer d'appeler sa fille. Elle était juste à la porte, on lui a dit « Navi, tu as eu le prix Nobel de la paix ». Elle nous a regardés avec des grands yeux. Elle a dit « Non, mais arrêtez de plaisanter ». Nous étions tous ensemble et la joie dans ce groupe était incroyable. On est vraiment, vraiment très, très contents pour elle. Et nous sommes contents que le comité Nobel ait compris l'importance de protéger la justice internationale à l'heure actuelle.
1: Agnès Callamard d'Amnesty International au téléphone avec Nicolas Falaise. Depuis, la nouvelle lauréate du prix Nobel de la paix 2026 a pris la parole en public. Navi Pillay dédie son prix à tous les survivants de crimes internationaux. RFI a décidé aujourd'hui de mettre un coup de projecteur sur une guerre qui dure depuis maintenant environ 12 ans. Le Yémen est à la une ce vendredi sur RFI. Analyse, invité, témoignage pour comprendre ce conflit au Moyen-Orient. La guerre au Yémen est une guerre pour le pouvoir, devenue un conflit régional avec l'intervention de pays comme l'Arabie Saoudite et l'Iran. Dans ce journal, nous nous penchons sur les conséquences pour les Yéménites, pour les habitants du Yémen, car après 12 ans de guerre, plus de la moitié de la population a besoin d'aide humanitaire pour vivre. RFI a pu s'entretenir avec un habitant de la capitale, Sanaa, aux mains des rebelles Houthis depuis 2014. C'est un sujet d'Abla Junaidi.
6: Sanaa, la capitale du Yémen, est sous la férule des rebelles Houthis depuis 2014. Cela lui a valu de se voir imposer un blocus par la coalition militaire menée par l'Arabie Saoudite. C'est ainsi que les Houthis justifient leur action à l'encontre du voisin saoudien qui, depuis, a lancé une contre-offensive. RFI a pu joindre un habitant de Sanaa où les bombardements se sont multipliés ces derniers jours. L'homme souhaite garder l'anonymat.
7: Des gens perdent leur maison, des commerçants leur boutique, il n'y a pas de salaire régulier depuis une décennie. Ils sont versés tous les 3 ou 4 mois et encore seulement en partie. Il y a beaucoup d'inflation, la vie est chère, tout tout est cher et les gens vivent à la grâce de Dieu. La principale victime de cette guerre, c'est le peuple yéménite, quel que soit son bord. Le peuple subit la guerre depuis 12 ans.
6: Alors que le conflit s'intensifie, le pays, déjà très vulnérable, connaît une nouvelle crise humanitaire. Les combats ont par ailleurs endommagé des infrastructures civiles, notamment des habitations et des exploitations agricoles, ainsi que des établissements de santé, d'approvisionnement en eau et d'éducation.
1: 18h05 à Paris, les Mauritaniens n'ont plus de gouvernement. En Mauritanie, le Premier ministre Mokhtar Ould Ndiaye a présenté la démission de son gouvernement aujourd'hui au président Razouani. Cette démission intervient quelques heures seulement après la publication d'un rapport explosif de la commission d'enquête sur les incendies de deux centrales électriques survenus les 21 et 22 août dernier. Incendies qui avaient causé d'importantes coupures de courant dans le pays. Ce rapport pointe du doigt le ministre de l'énergie pour défaillance dans le système de suivi et de contrôle. Ailleurs sur la planète, Isaias, cet ouragan se renforce et menace à présent de toucher le sud des États-Unis. Avec une vitesse du vent à 195 km/h, Isaias est devenu un ouragan majeur de catégorie 3 sur une échelle de 5. Il pourrait toucher la Floride, l'Alabama et le Mississippi ce vendredi soir ou demain matin. Il risque de provoquer de fortes vagues et des pluies abondantes. Face au danger, les autorités ont commencé à demander aux habitants de quitter les zones proches de la mer. L'actualité en Europe, ce sont ces 30 000 personnes environ qui ont manifesté à Bruxelles aujourd'hui contre les économies prévues par le gouvernement, contre ces restrictions budgétaires. Le Premier ministre belge veut économiser 10 milliards d'euros d'ici 2029 pour réduire la dette de son pays. La manifestation a été marquée aujourd'hui par des violences, des poubelles ont été brûlées, un bus a été dégradé et la police a utilisé des canons à eau. Une vingtaine de personnes ont été arrêtées. À noter que des lycéens et des étudiants ont aussi manifesté aujourd'hui à Bruxelles contre la hausse des frais d'inscription et la baisse des moyens consacrés à l'enseignement. En France, un peu moins de 150 lycées sont restés fermés aujourd'hui dans notre pays, au lendemain de l'annonce par le gouvernement du déploiement en urgence de 3000 professeurs remplaçants. Une première réponse à l'une des revendications de la jeunesse mobilisée qui appelle d'ailleurs à une nouvelle journée d'action mardi prochain. Des lycéens français qui reçoivent le soutien du basketteur Victor Wembanyama. La saison de NBA ne reprend que dans quelques semaines. Les équipes sont donc actuellement en pleine préparation. Mais la star de San Antonio, Victor Wembanyama, reste intéressé par l'actualité de son pays. La nuit dernière, celui qui est né en région parisienne a apporté son soutien au mouvement de contestation des lycéens. Cédric De Oliveira.
3: Victor Wembanyama est un citoyen engagé. Il a récemment assumé qu'à l'avenir, il voudrait jouer un rôle politique en France. Interrogé par les journalistes au sujet du mouvement lycéen dans son pays, il n'a pas esquivé, lui qui a étudié à Nanterre jusqu'en 2021.
8: Ce qui me touche, c'est que c'est pas quelque chose de totalement inconnu pour moi. J'étais au lycée à Nanterre, qui était un bastion des blocus déjà à l'époque, mais c'est une situation dont j'ai eu la chance de pouvoir m'extraire. C'est des problèmes que j'ai la chance de plus vivre.
3: Des problèmes qu'une partie de la jeunesse française expose dans la rue. Classes surchargées, établissements insalubres et manque chronique de professeurs remplaçants, surtout dans les quartiers populaires. Pour Wemby, ce sont de véritables injustices sociales.
8: C'est des réalités systémiques et des problèmes tellement profonds. En réalité, je suis content que les lycéens et les gens en général se fassent entendre. Parce que moi, je les entends et je les soutiens. Et j'espère que les gens qui sont là-haut, tout là-haut, en feront de même.
3: Un soutien de taille pour les jeunes manifestants. Ce jeudi encore, ils étaient plus de 70 000 dans toute la France, selon le ministère de l'Intérieur.
1: Et puis enfin, les deux tableaux de Renoir volés dans le sud de la France ont été retrouvés, dérobés au musée Renoir de Cagnes-sur-Mer le 8 septembre dernier. Alors on sait simplement à l'heure actuelle que les deux chefs-d'œuvre sont entre de bonnes mains Pour le moment, les autorités n'ont pas indiqué où les tableaux ont été retrouvés, ni dans quel état ils se trouvent. Ainsi se referme ce journal en français facile. Merci à tous de l'avoir écouté. 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Le Café des Sports est à suivre sur la Radio Mondiale.
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0: Une annonce d'Éric Sago proposée sous forme d'interview.
1: Éric, bonjour.
2: Salut,
1: Michel. On est là pour parler de la première édition du festival BD du Bas-Chantenay.
2: Oui, tout à fait.
1: Qui est à l'origine d'une association.
2: Voilà, j'ai fait ça avec l'association Chantenay Village, qui se trouve dans le Bas-Chantenay. Chantenay Village organise une fois par an les Rancards du Boulevard. Donc c'est un festival où il y a du rock, de la musique, dans le Bas-Chantenay. Et puis là, on a changé, on s'est lancé dans la création d'un festival de bande dessinée avec quelques chouettes dessinateurs et dessinatrices. Et
1: c'est toi qui es à l'origine de cette création ?
2: J'ai proposé cette idée à Chantenay Village et à Quentin, qui a la péniche, qui Péniche Saint-Christophe, où aura lieu le festival. Et puis avec la force de l'association, puis nos idées, notre énergie, on a réussi à avoir quelque chose de bien qui aura lieu samedi 10 octobre dans le Bas-Chantenay.
1: C'est important, un festival et des séances de dédicaces, parce que ce sera principalement des dédicaces, avec une émission de radio.
2: Exactement. C'est important, oui, pour les auteurs, les autrices qui viennent faire des dessins sur leur album. C'est toujours agréable de rencontrer des lecteurs, de faire un dessin, de papoter un peu. Et puis les lecteurs aussi sont ravis d'avoir un dessin qui ramène chez eux sur la page de garde de leur album.
1: Alors on les découvrira en direct de 15h. À 16h30 sur Alternante FM, il y aura des découvertes. Quel a été ton critère de choix ? C'est d'abord les amis ?
2: Alors oui, c'est des gens que je connais. Mon premier choix, ça a été Franck Margerin, qui est un dessinateur qui est devenu un bon copain. On se connaît depuis plus de 40 ans. Et puis Franck m'a dit oui tout de suite, parce que je lui ai proposé l'invitation. Et ensuite, ça a été beaucoup plus facile d'avoir le reste de l'équipe, comme Éric Ivar, Jean-Christophe Nègre, Céline Bailleux, Riff, qui a fait l'affiche, Edith et Fred Sechard. Ça a été très simple à organiser. Et tout le monde est très très content que Franck Margerin soit là, quoi. C'est notre copain à tous.
1: Parmi les dessinateurs, tu as oublié Éric Sago.
2: Et oui, je serai là aussi, oui. Je signerai mes albums, ceux qu'on peut trouver, avec grand plaisir.
1: C'est le samedi 10 octobre, à partir de 10h.
2: Voilà.
1: Et l'émission d'Alternante, c'est à partir de 15h. Et là, on aura le temps de discuter plus longuement.
2: Voilà, on sera assis, on sera à l'aise, ce sera super.
1: Merci Eric.
2: Et merci Michel.

0: Qu'est-ce qui te fait marcher dans la vie?
1: Marcher dans la vie? Bon, déjà marcher, ça tombe bien puisque je n'ai pas de permis de conduire, donc je marche beaucoup, je fais du vélo. Mais maintenant, marcher, pour répondre précisément à ta question, dessiner, espérer faire des voyages, voir mes filles grandir, vivre avec ma compagne, voir mes copains, être heureux, quoi. Ça me fait marcher, continuer. Voilà.
0: Et quand tu es malheureux, tu restes immobile?
1: Je m'enferme chez moi, je l'ai fait trop longtemps. J'ai été malade il y a quelques années, j'ai fait une dépression. J'ai vu ce que c'était s'isoler. Et j'ai plus du tout envie de connaître cette situation, cet état. Voilà, maintenant j'ai des isolements forcés pour m'enfermer, pour travailler. Mais l'isolement, comme je l'ai vécu, je ne veux plus. J'aime sortir, j'adore venir dans le centre-ville de Nantes. J'habite Chantenay. Donc, souvent, je viens à pied et je me régale et ensuite je retourne chez moi. Tout à l'heure, avant qu'on se rencontre, j'ai fait une bonne balade à pied et j'ai apprécié cette jolie lumière sur Nantes. Et j'ai pris à droite, à gauche, je suis passé devant tel bar, j'ai bu un petit café, je me suis baladé, ça m'a fait le plus grand bien.
0: Bonjour, nous accompagnons dans la rue Éric Sago, le dessinateur de Paco les Mains Rouges, bande dessinée parue en 2 tomes aux éditions d'Argot et scénarisée par Fabien Vellman. Est-ce que tu te souviens de la première fois où tu as eu un crayon en main?
1: La première fois, non, mais j'ai des souvenirs d'enfance à l'école à Orvault, j'étais dans toute petite école à Orvault, et je me souviens de...
0: Les Mains Rouges, bande dessinée parue en 2 tomes aux éditions d'Argot et scénarisée par Fabien Vellman. Est-ce que tu te souviens de la première fois où tu as eu un crayon en main?
1: La première fois, non, mais j'ai...

0: Et je voyais déjà que dessiner, c'était une récréation formidable.
1: Et c'était instinctif ?
0: J'ai toujours aimé ça, les crayons, j'en voyais à la maison. J'ai grandi aussi avec des grands-parents antiquaires. Donc il y avait des tableaux à la maison, j'ai vu ça. Tableaux m'intéressaient moins, mais c'est quand même des choses qu'il y avait sur les murs. Et puis, mon père achetait des bandes dessinées. Là, j'étais Charlie Hebdo, et de temps en temps, il y avait un album de BD qui arrivait à la maison, et ça me fascinait. Savoir que je pouvais l'avoir rien que pour moi, me mettre au lit et lire Tintin, Philémon, des choses comme ça.
1: Et tu avais quel âge ?
0: Alors, je devais avoir 9-10 ans.
1: Et à l'école, comme Guy Machin, tu dessinais plutôt que tu n'apprenais tes cours ?
0: Alors, j'avais des cours de caté, ce qui me gonflait énormément. Je ne suis pas du tout croyant, mais ces cours de caté permettaient de dessiner déjà. Donc les apôtres, voilà, j'avais des bonhommes à faire. Ça me plaisait. Je me souviens, également, je devais avoir 10-11 ans, avec les copains de classe, l'instituteur nous avait fait inventer une histoire pour la renéotyper et la publier et la vendre à la famille. Et on avait appelé ça le tour du monde des enfants. Et j'avais dessiné, j'avais illustré cette petite histoire écrite par les élèves. J'avais illustré ça avec ma petite fiancée de l'époque qui s'appelait Claire. Voilà. Et j'étais très fier, non seulement de pouvoir m'être approché d'elle, point de vue dessin, mais aussi d'avoir le tour du monde de 5 copains. Et d'avoir mes dessins publiés. Et je suis toujours aussi content de voir un dessin publié, même 40 ans après.
1: Tu avais les idées claires pour accomplir ta mission, dessiner l'histoire.

0: Je suis parti en vacances, en voyage, très régulièrement avec ma compagne. Ça fait 22 ans qu'on voyage ensemble, on est toujours ensemble. Et j'ai eu la chance de vivre avec elle 6 mois au Bénin. J'ai dessiné tous les jours. Ensuite, on a fait un voyage de 9 mois en sac à dos à travers l'Asie du Sud-Est. J'ai dessiné. J'ai fait beaucoup de voyages avec elle en Inde, en Chine, au Canada, au Sri Lanka, etc. Et j'ai beaucoup dessiné. Et ça m'a permis de camper des personnages, des bâtiments, des marchés, faire des couleurs, dessiner des fruits, des arbres. Déjà, ça, c'était quelque chose qui m'a beaucoup nourri. C'est des bonnes choses que j'avais dans mes carnets et dans ma tête pour améliorer mes planches de BD, pour nourrir mon travail de dessinateur à table, c'est-à-dire assis chez moi à faire mes planches. Alors ça a été une très bonne formation de s'asseoir dans la rue, aller en Inde, de rester une heure ou deux, dessiner ce que je vois. Et tout ça, ça a permis de casser les tics que j'avais en bande dessinée. Les tics, c'est les tics de BD qui sont un petit peu... Je ne sais pas comment l'expliquer. Il faut casser des choses qu'on a appris en BD, ne pas copier sur les autres et puis faire soi-même ce qu'on sait faire, quoi. Et le dessin de voyage m'a énormément nourri.
1: Comment tu peux casser les codes de BD, qui étaient autodidactes? Donc j'imaginais que tu t'étais affranchi déjà de ces codes.
0: Quand j'avais 16, 17, 18 ans, je suis tombé amoureux du trait de Yves Chaland, un grand dessinateur de bande dessinée qui est mort depuis. Et son trait qu'on appelle la ligne claire m'a complètement fasciné. Et je voulais être Chaland. Puis je voulais être Franck Margerin aussi. Et bon... Bonjour.
2: Bonjour. À la radio, la télé, jusque dans les journaux. C'est quoi l'objet, la question?
1: C'est une bande dessinée.
2: Oh, génial. Qui c'est qui a illustré ça?
0: C'est moi.
2: On dirait... Oh, c'est toi.
0: Ouais, c'est moi.
2: Et toi, tu m'avais déjà fait voir ton œuvre, il me semble.
0: Je pense pas, non.
2: Non, tu non, m'en avais parlé.
0: Bah, je pense pas.
2: Je serais curieux.
0: On s'est vu, on s'est croisé à Nuit debout, il me semble, mais...
2: C'est du réserve, toi.
0: Oui, c'est vrai, c'est pas loin de réserve.
2: C'est ça qu'on avait parlé, ouais. Voilà. Ça y est, tu l'as mis. Oui, tu m'as dit bientôt, je te la montrerai. Et donc, tu dis ce que les gens y en pensent.
1: Par contre, il ne faut pas trop se rapprocher.
2: Ah oui, micro, parce que...
1: Non, mais
2: il est fort.
1: Ça. Oui, c'est ça.
0: Ouais, c'est
1: ce que j'enregistre en ce moment.
0: C'est la très bonne
2: d'accord,
0: qualité.
2: Avec plaisir, à la radio.

0: qu'on a assez de mémoire pour reprendre là où on en était.
1: On va essayer.
2: On va essayer. Allez, on s'y remet.
0: Donc moi je sais plus.
1: Parler de Yves Chaland.
0: Ouais, c'est ça.
1: Bah, je voulais être eux, quoi. J'étais bien jeune et naïf, mais j'ai vu que on est soi, on n'est pas les autres, en dessin, quoi. J'ai donc appris tout seul, en lisant des bandes dessinées, en regardant le travail des autres dessinateurs. Hein. Il n'y a pas que Chaland et Margerin. J'ai beaucoup regardé Maurice, Will, les Belges. Les Belges des années 50-60, et puis les dessinateurs français comme Jeannot, Dupuis Berberian, Stanislas, etc., etc. Je me suis nourri de plein de dessinateurs, mais je ne suis pas le seul, on est beaucoup dans ce cas-là. C'est nourri pour sortir ce qu'on a nous-mêmes à dessiner, ce qu'on ne sait même pas, ce qu'on sait dessiner aussi.
0: Et tu parlais en termes de code, alors quel type de code tu avais repéré pour lequel tu voulais t'affranchir
1: des cadrages lambda. Par exemple, pour Paco, je me suis amusé avec Fabien et en lui proposant à chaque fois, puisque Fabien me fournit un scénario écrit, très précis, avec une description de l'image. Et à partir de là, je me suis senti très libre pour lui proposer des fois des gros plans, des façons bien particulières de construire une image, sans altérer son idée, sans rien perdre de ce qu'il voulait faire comprendre au lecteur. Je lui ai proposé des choses qui aillent dans le sens de la narration et de la BD. J'ai voulu me faire plaisir. Et je voulais donc des fois m'amuser. J'ai voulu faire pas des tableaux, mais une façon bien particulière de construire une planche avec des gros plans, des sens de narration, je voulais m'amuser.
0: Tu travailles beaucoup ?
1: Je fais beaucoup de travail avant de terminer une planche, jusqu'à l'ancrage de la page. Je fais beaucoup de recherches. Bon, notamment pour Paco, j'ai le scénario de Fabien devant les yeux, tout est écrit. Je vais faire des recherches en tout petit, comme ça, au crayon, des petits bonhommes patates, comme ça. Je cherche les cases et les planches, mais en tout petit. C'est ce qu'on appelle du storyboard ou du découpage. Donc j'en fais des paquets de dessins comme ça, jusqu'à me dire, oh, ça me plaît, cette case s'enchaîne bien avec l'autre. Ensuite, je dessine la planche comme ça, en tout petit, c'est très mal dessiné, il n'y a que moi qui comprends. Déjà, c'est la première étape. Ensuite, je vais travailler en plus grand au format de la planche. Je vais faire un rough, ça veut dire que je vais travailler en brouillon abouti ma page. Carrément avec les couleurs déjà faites, aussi bien en bleu ou n'importe quelle couleur, du moment que j'installe la lumière et les tons. Les tons pour avoir la force, pour savoir d'où vient la lumière. Ensuite, après cette étape, je prends cette planche en photo, je l'envoie par mail à Fabien. Il valide, mais en général, il a tout validé. Ensuite, je crayonne la page. Après le crayonné, je l'ancre sur table lumineuse et ensuite je mets les couleurs. C'est très long parce que je suis très minutieux, jamais content et perfectionniste. Voilà. Mais c'est un long travail. Mes copains qui sont passés à la maison, qui me voyaient dans mon atelier, ils me disaient « mais t'es malade, tu fais trop de boulot, trop de trucs, vas-y plus vite et tout ». Et ouais, mais bon, je suis un peu sourd à leurs conseils et pourtant je les écoute. Et c'est vrai que j'ai fait beaucoup de travail, je me suis un peu fatigué sur cet album. J'ai un peu trop bossé. Voilà.
0: Heureusement, c'est en deux tomes et pas en trois. Donc.
1: Ouais, mais alors, là, ces jours-ci, j'avais envie d'avoir un troisième tome.
0: Oui.
1: Ouais. Je voulais continuer cette aventure et puis bien sûr, bosser avec Fabien parce que c'est un scénariste de grand talent, quoi, vraiment.
0: Mais c'est toujours le scénariste qui a la main.
1: Qui a la main.
0: Tu pourrais imposer, non ?
1: Oui, bien sûr, je l'ai fait. Fabien a écrit l'histoire. Quand j'avais la page d'écriture devant les yeux, je mettais Fabien de côté. Il n'existe pas pour l'instant. Je travaillais pour Paco. Ça veut dire que je mettais mon dessin, mes cases, au service du narrateur. C'est donc Paco Lémarouge, le héros de l'histoire. J'oubliais Fabien. La personne qui comptait, c'est donc le personnage de BD, et c'est lui que je servais. Si je pensais à Fabien sans arrêt à faire mes planches, sur chaque planche, j'aurais peut-être été embêté. Là, je me suis complètement immiscé dans l'histoire grâce au personnage. Le scénariste, c'est quelqu'un de cher. Hop, il n'existait pas pendant la réalisation de la planche. Fabien existait quand j'avais terminé ma page ou ma journée, où je pouvais lui montrer le travail. Mais pour bien faire les choses, c'est mes personnages qui comptaient avant tout.
3: Nous accompagnons dans la rue Éric Sagot, le dessinateur de Paco les Mains Rouges, bande dessinée parue en 2 tomes aux éditions d'Argot et scénarisée par Fabien Vellman.
1: Moi, je faisais une BD et je l'ai vue dans les boutiques que c'est écrit, dans les librairies. Roman graphique. Ah bon, bah très bien, parfait. Roman graphique, si vous voulez. C'est la même chose, hein, j'ai raconté une histoire. C'est vrai qu'il n'y a pas beaucoup de bulles. C'est vrai que c'est presque un roman, en fait. Hein, oui. Et je me suis appuyé sur la narration de Fabien, qui est de la voix off dans cette histoire, et c'est tellement, j'ai tellement, alors, c'est pas parce que c'est mon scénariste, mais il m'a fait un magnifique cadeau. J'ai lu et relu chaque dialogue, et à chaque fois j'ai trouvé ça riche, c'est subtil. En plus, avec peu de bulles, j'avais des images pleines, et souvent des images en décalage par rapport à la narration.
0: L'origine du projet, c'est suite à tes voyages
1: tout à fait.
0: En Guyane.
1: Oui, je suis allé en Guyane en 90, la première fois avec un copain, sans rien connaître de l'endroit. J'étais libre, je venais de gagner un peu de sous parce que j'avais illustré un jeu de cartes. Puis j'étais peinard, j'adorais déjà voyager. Je pars avec mon copain à Cayenne et j'ai aimé, dès la sortie de l'avion, j'ai aimé l'endroit. J'ai aimé la chaleur sur la peau, la végétation en face de moi, tout, ça m'a plu tout de suite. J'ai eu la chance de loger à Kourou sur un bateau à voile. Et avec ce même bateau, je suis allé sur les îles du Salut, notamment l'île Saint-Joseph, en face de Kourou, à 13 km. Et j'ai arpenté cette île avec un copain et une copine. Et j'ai vu les ruines. J'ai vu les grands bâtiments bouffés par la végétation, des marches, des pierres taillées, l'homme, faites par l'homme, quoi. Mais c'est une île paradisiaque aujourd'hui. Et on m'a expliqué sur place que des bagnards étaient passés là et avaient souffert beaucoup, quoi. Moi, ça m'a interpellé. J'ai rapidement fait des recherches, donc j'ai acheté 2-3 bouquins à Cayenne, sur la Guyane, le bagne de Guyane, et puis je dis, waouh, il y a matière à raconter une belle histoire. Ça fait... Donc, je t'ai dit, c'est en 1990, ça fait 27 ans. Hein. J'ai acheté à droite, à gauche, dans les vides-greniers, partout, des bouquins. C'est rare de trouver des choses sur les bagnes de Guyane. J'ai amassé pas mal de docs, mais quand il s'agissait d'écrire une histoire, de la mettre en place, j'avais un mal fou, j'avais trop d'informations, trop de passion. J'ai mis trop de passion et je ne savais pas comment commencer, comment l'écrire, quoi faire avec. Et j'ai rencontré Fabien Vellman à l'anniversaire de Mathieu Bonhomme, un excellent dessinateur. Et on a joué au badminton ensemble avec Fabien, il y avait d'autres dessinateurs, voilà. Et on s'est bien entendu. Ensuite, j'ai revu Fabien aux Utopiales et je lui ai demandé, parce que je savais que c'était un bon scénariste, je lui ai demandé s'il était intéressé pour se pencher, peut-être, éventuellement, me proposer ou m'écrire une histoire sur la Guyane, sur les bagnards de Guyane. Fabien m'a dit, ben ouais, pourquoi pas, prête-moi ce que tu as en documentation. C'est ce que j'ai fait, je lui ai mis un gros sac. Il a ramené ça à Paris. Et quelques temps après, il m'a dit, écoute Eric, le sujet me plaît beaucoup. On va faire quelque chose. On s'est vu plusieurs fois à Paris, on a discuté. Fabien écrivait tranquillement l'histoire. Il m'a posé des questions. De temps en temps, je pouvais lui donner mon avis ou des petites idées. Et puis un jour, j'ai reçu 92 pages par Internet. Une histoire magnifique qui m'a filé les larmes aux yeux, tellement elle était belle. Et j'ai commencé, j'ai fait trois planches d'essai qu'on a proposées à 3 éditeurs. Ces 3 éditeurs nous ont dit, ben ouais, ça nous plaît, faut qu'on se voit. Donc je suis monté à Paris. On a eu sur 2 jours, 3 rendez-vous chez Futuropolis, Dargo et Sarbacane. Et on a choisi Dargo, voilà. Dargo qui nous a proposé 2 tomes de 54 pages au lieu d'un one-shot de 92 pages. Moi, j'étais content parce que ça permet d'aller de raconter un peu plus et surtout d'avoir des grandes cases. Si on a 108 planches au lieu de 92, on pourrait s'amuser à faire des grandes pages. C'est ce que je voulais. Puis je voulais aussi montrer la Guyane.
0: Comme il y a eu 4 années, c'est ça, entre l'apparition des deux tomes,
1: oui.
0: Il y avait une pression pour que...
1: Oui, une énorme pression. Que je
0: ce soit plus rapide.
1: Ouais, ouais, ouais. J'ai eu des ennuis de santé assez importants sur le tome 1. Ensuite, ces ennuis de santé terminés, c'est plus un traumatisme suite à ces ennuis de santé. J'ai un peu perdu pied, j'ai perdu confiance, mais j'ai été rattrapé par la bienveillance de mon éditeur, qui m'a jamais emmerdé, qui m'a dit « Allez Eric, on y va, faut aller, on y va, fais-toi confiance, c'est bien ce que tu fais. » Et puis Fabien aussi, qui était là. Et j'ai triplé, parce que j'étais lent. J'arrivais pas à dessiner, je déchirais mes pages, j'étais jamais content. Et puis, force de parler avec Fabien, l'éditeur, puis même d'autres dessinateurs, je me suis mis à faire 3 planches par mois. C'est long, sans couleur directe, mais j'y suis allé, jusqu'au mot fin. Je me suis dit, mais mince, c'était plus facile que je pensais.
3: Nous accompagnons dans la rue Eric Sago, le dessinateur de Paco les Mains Rouges, bande dessinée parue en 2 tomes aux éditions d'Argo et scénarisée par Fabien Vellman.
1: C'est la survie d'un bagnard dans le sein du bagne, d'un jeune garçon qui se retrouve à 7000 km de chez lui, en Guyane, qui est un petit bout de terre française, entre le Brésil et la Guyane hollandaise. C'est fini, il ne peut pas retourner en France. Donc il faut continuer à vivre dans une micro-société d'hommes, uniquement d'hommes. Donc il peut dire au revoir à sa fiancée, il ne reverra plus jamais une femme de sa vie. Maintenant, il faut survivre, il faut éviter les coups de couteau, les maladies, la dépression, et puis se faire des nouveaux copains si possible, et, en tout cas survivre.
0: Et puis aussi montrer qu'on a du cran.
1: À mon avis, Paco ne savait pas qu'il avait du cran. Il a dû avoir ce cran avec impulsion. Il avait peur en arrivant, je pense. Et puis pour survivre, il est sorti de ses gonds. Et puis, à mon avis, il s'est aperçu lui-même qu'il pouvait avoir quand même du courage et s'en sortir.
0: Victime d'un viol.
1: Il est victime d'un viol.
0: Un triple viol.
1: Il n'y avait pas de femme. Des types assez tarés étaient sur place et s'en prenaient aux plus jeunes. C'était très très commun dans les prisons françaises à l'époque, et peut-être aujourd'hui. Et donc Paco va avoir très très mal physiquement et aussi dans sa tête, quoi.
0: C'est pour souligner aussi que la question de la sexualité au bagne est posée dans ces deux albums.
1: Voilà, ça c'est aussi, c'était un sujet que Fabien m'a proposé. Il m'a dit, écoute, si on prend le biais de l'homosexualité pour entamer, pour travailler sur cette histoire, qu'est-ce que t'en penses ? Moi, j'étais un peu embêté sur le coup. Je me suis dit, mince, comment je vais m'en sortir ? Qu'est-ce que je vais dessiner ? Une histoire homosexuelle, oh là là, je sais pas, j'étais un peu perdu. Et puis, j'ai des copains homo. Notamment, ma femme a des cousins homo, et puis on se voit de temps en temps, et je les connais bien, et je les vois vivre ensemble. Et là, je me suis dit, mais ouais, c'est de l'amour, c'est une histoire d'amour. C'est pas de l'homosexualité. En fait, c'est une histoire d'amour. Ça aurait été une histoire avec un homme et une femme, ou deux hommes, je la traite de la même façon. C'est une histoire d'amour. Voilà, au sein du bagne. En avant, je mets une histoire d'amour. Je veux dire, ça parle à tout le monde.
0: Et c'est traité au niveau du texte au dessin avec à la fois de la pudeur. C'est très suggestif en fait, c'est assez bien posé tout ça.
1: Je peux montrer avec mes dessins ce qui se passe avant, ce qui se passe après, la douceur des relations. Je ne montrerai pas ce qui se passait pendant, voilà. Justement, chacun imagine. Ça peut être légèrement érotique, je ne suis pas sûr. Non, je pense pas. Mais je voulais qu'il y ait de la douceur.
0: Ça fait aussi partie de l'esprit de l'album. À un moment donné, un jeune qui craque et qui va se suicider et se pendre, ça n'est pas écrit. Mm-hmm. On voit que des gens de mer, on comprend.
1: Oui, c'est vrai, dans ce que Fabien m'avait suggéré comme image, il me dit, je crois que c'est, je ne sais plus comment il s'appelle, Polo se suicide en se pendant. C'est vrai que j'aurais pu faire cette scène de pendaison avec le type, la langue écrasée, là, le cou serré, la langue qui pend. Mais non, je trouvais que c'était plus intéressant de montrer les pieds, et notamment une chaussure en moins, c'est ça, voilà, un pied nu et une chaussure, et un gardien et un flic autour. C'était pour montrer autre chose. Il y a la pendaison, le type s'est tué, le type s'est suicidé, mais il y a aussi un travail de gardien autour, c'est prévenir les autorités, le décrocher, etc., etc. C'est rajouter un petit peu plus à chaque fois. Ne pas perturber l'histoire, mais montrer que ça continue, qu'il se passe plein de choses. Voilà, sans rien changer à l'histoire, voilà.
0: Je me suis demandé si gommer tout le texte,
1: oui,
0: de voir comment ça fonctionne. Alors, sur certains passages, c'est évident que ça fonctionne bien.
1: Ouais.
0: J'ai l'impression qu'il y a des correspondances, il y a des enrichissements d'un côté comme de l'autre.
1: Comme je te dis, c'est un cadeau, que je voulais lui rendre ce cadeau. En fait, on s'est... Ce travail, c'est rien qu'une histoire d'amitié. C'est professionnel également. Ah, j'explique mal. J'explique souvent mal les choses. C'est pour ça que je reprends souvent. Je sais même pas comment répondre à ta question. Vas-y, aide-moi à répondre à ta question.
0: Simplement, le dessin renchérit le texte et le texte renchérit.
1: Voilà, c'est.
0: Et ça, c'est une
1: complémentaire.
0: Forme de complicité.
1: Bah ouais, ça me paraît important de bien connaître le scénariste, d'avoir une complicité, de parler de plein d'autres choses. Hormis la bande dessinée, c'est se connaître, rigoler, boire un coup, parler de nous, de plein de choses. Ça nous a énormément aidé à être complémentaires. Je ne m'adressais pas qu'à un scénariste qui attendait une histoire, c'est que je voulais lui faire plaisir aussi, je voulais me faire plaisir, je voulais voir un sourire à chaque fois que je lui livrais une planche. Mais pas que lui faire plaisir, me mettre au service complètement de l'histoire. Et parfois, je lui demandais avec des pincettes, tout est toujours bien passé, je lui amenais des casses qu'il n'attendait pas. Et j'insiste bien, sans rien changer de ce qu'il voulait. Et aller dans le sens de l'histoire. Enrichir si je pouvais. Parce que des fois, il s'attendait pas à telle ou telle case. Parce que je connais mieux que lui quand même l'histoire du bagne. Et j'amenais des éléments inattendus pour lui, puis voilà, puis ça passait bien, quoi. Je mettais ma culture, ma propre culture,

0: point de vue de départ, c'est de dénoncer une situation de conditions humaines terribles. Mais c'est tout en douceur, en fait. C'est suggéré par quelques scènes violentes.
1: Oui.
0: Mais on n'a pas le poids du boulet, je veux dire.
1: Ouais, d'accord. Je comprends bien et je suis d'accord avec toi. En faisant cette histoire, je me suis dit, hop, hop, hop. Des fois, il manque peut-être les travaux forcés. Il manque... Oui, je comprends très bien. J'y ai pensé, tu as raison. Et je me suis dit, les gars, on a l'impression qu'ils se la coulent douce. Mais on a axé surtout sur Paco. Mais c'est montrer parfois en arrière-plan, où on voit des planches aussi, où les bagnards sont en train de trimer comme des malades. Voilà, c'est vrai que...
0: C'est une impression d'ensemble.
1: Non, mais t'as raison en plus, c'est vrai. Je suis d'accord avec toi, j'y ai pensé. Hein. C'est vrai que c'est pas un club de vacances.
0: L'impression d'ensemble, c'est une impression de douceur, en fait. Et comme ça se termine, entre guillemets, plutôt bien, ça la renforce, en plus.
1: Cette impression de douceur, elle est volontaire, mais justement, on a caché plein de choses derrière. Il faut peut-être relire l'histoire. Voilà, je te dis bien, c'est pas un camp de vacances. J'ai mis de la douceur, mais il y a de la violence, quand même, malgré tout. Voilà, c'est caché. Ça peut être dans les mots de Fabien, ça peut être en arrière-plan, ça peut être un gros plan d'un visage, sur un gros plan d'un visage, ça peut être dans les expressions des personnages, dans leur attitude de personnage dépressif. Mais pour moi, il n'y a pas que de la douceur. Il y en a, parce que c'était mon tempérament, c'était la façon de voir les choses quand j'ai fait cette BD. Mais je ne voulais pas qu'on croie que c'est un camp de vacances. Oh, je ne sais pas si j'ai réussi en fait là-dessus, parce que ça m'interpelle un peu ce que tu dis quand même. j'ai pas montré les coups de fouet, les coups de poing dans la gueule, la violence des gardiens sur les bagnards. Il y a quelques scènes violentes, mais elles sont à l'image de ce qui pouvait arriver pratiquement tous les jours.

0: non, a priori, enfin, je ne suis pas une lectrice de BD.
1: D'accord.
0: Donc, ce qui peut m'intéresser dans une BD, c'est le dessin, c'est... Après, bon, après, voilà. Il y a le texte, mais je ne suis pas une lectrice de BD. Ça m'a toujours gêné de lire des petits morceaux de phrases.
1: D'accord, je comprends.
0: Hein, c'est vraiment une lecture hachée. J'arrive pas vraiment
1: c'est
0: à...
1: C'est pas haché, la bande dessinée, justement. C'est tout en continuité, tout en fluidité.
0: Oui. Bon, j'ai un fils qui est très amateur de BD. Mon mari lit des BD. Nous sommes relativement âgés. Hein. Plus dans le... Moi, c'est Astérix. Quand je lis Mortimer, Black et Mortimer, éventuellement. Mais c'est toutes les... C'est toutes les... Je me replonge pas. Je me replonge éventuellement si, par hasard. Bien que ce soit pas mon...
1: Mais régulièrement
0: je cherche pas à lire des nouveautés. Je cherche pas à connaître d'autres...

0: Je suis avec Eric Sago, qui est le dessinateur de Paco. Comme c'est à la radio, on cherchait des yeux. En plus, vous avez des lunettes. Oui.
1: Ouais, donc là, je vois bien. Tout va bien.
0: Nous dire vos impressions.
2: Ah, c'est le tome 2 d'une histoire qui se passe en Guyane dans les années 30.
1: D'accord.
2: L'histoire des bagnes pénitentiaires guyanais sont fortement passionnés pendant 27 ans. Et j'en ai fait deux albums. Plusieurs voyages, j'ai fait d'autres BD, des carnets de voyage. Avec Michel, on se balade dans la rue, on a parlé. On s'est dit qu'on va demander de l'avis de quelqu'un qu'on croise.
1: C'est compliqué, hein.
2: Votre premier coup d'œil, peut-être,
3: des couleurs,
2: etc.
1: Merci. Après, oui.
3: Je suis prêt à tout entendre.
1: Oui,
2: je
1: oui.
2: vous dis tout de suite,
1: surtout
2: je suis
1: que
2: quelqu'un de très susceptible, mais aujourd'hui,
1: mince.
2: Je ne le serai pas.
1: Ah, mince. Non, mais c'est qu'après, moi, je ne suis pas fan des BD à la base, mais là, c'est vrai que c'est assez clair, donc c'est agréable. Je trouve que la typologie, elle est agréable à regarder, parce que des fois, on s'embrouille un peu. Mm-hmm. Donc c'est vrai que ça, c'est agréable. Et les dessins, c'est pareil, c'est assez... C'est très net. Donc c'est vrai que c'est quelque chose... Ça donne envie. Pour quelqu'un qui n'aime pas ça, c'est vrai que ça donne envie. Après, l'histoire, bon...
2: J'ai travaillé avec un très bon scénariste qui s'appelle Fabien Vellman, qui travaille sur les histoires de Spirou et la série Seul, si vous connaissez. Voilà, Seul qui rend fou tous les gamins et leurs parents.
1: Voilà, je tombe sur la partie classée X, hein, visiblement.
3: En plus, parce que c'est coupé où il faut.
1: Oui. Mais,
0: faut en dire plus.
1: Ah, faut en dire plus. Non, parce qu'on a un joli robinet pour les dames et donc vous comprendrez la référence du coup, hein.
0: C'est bien, on a fait exactement ce qui est dans l'esprit de l'album. On n'a pas dit, mais on l'a suggéré.
1: Voilà.
0: Ça produit plutôt un certain malaise.
1: Moi, je vois pas ce côté sombre. Je vois pas trop ce côté sombre. Pour moi, ça a l'air assez... Presque ça ferait enfantin. Enfin, dans les dessins, je trouve c'est assez... Je trouve pas ça dur à regarder.
0: Est-ce que pour aborder des conditions chez les bagnères, est-ce qu'il vaut mieux le faire en douceur ou il faut forcer le trait?
1: Bah, ça dépend, les deux peuvent être bien, ça dépend comment on veut cueillir le lecteur. Il y en a, c'est pas parce qu'on voit pas qu'on ressent pas, hein. Après ça dépend de comment c'est écrit, mais bon là j'aurais pas le temps de lire la BD. Et donc du coup il y a une deuxième partie après.
2: Ça c'est le deuxième tome avec en dernière partie de ce livre. Toute une partie graphique, des recherches, des storyboards, etc.
1: Oui, c'est intéressant de voir comment ça se construit. C'est vrai que c'est rare, on le voit pas souvent. Enfin, c'est même, je crois même avoir jamais vu. C'est vrai que c'est voir comment ça aboutit, les personnages. Non, mais oui.
2: Ouais, c'était un long travail.
0: Quand vous apprenez que le dessinateur, en un mois, produit 3 planches, vous dites, tiens, il est feignant
1: ou... Bah non, c'est du boulot. Ça, c'est sûr. Hein. C'est pas... C'est du travail. Donc, évidemment, ça se fait pas en un mois, justement. Évidemment. Évidemment. C'est du travail tout coloré.
2: Oui, tout
1: déjà,
2: est fait à la main, au pinceau.
1: Coloré, oui.
2: J'ai travaillé sur un papier aquarelle, 185 grammes, Canson, Montval. le trait noir, donc la typo, et le trait noir, c'est du feutre... Artline japonais 0,4. Les premiers plans peuvent être en 0,5 et puis la couleur s'est fait au pinceau en gris tourterelle de la marque Colorex.
1: Oui, mais c'est une très belle couleur, c'est dans les tons un peu gris
2: Bistre, ou sépia.
1: Ouais. Ouais. C'est vrai, c'est des couleurs, c'est pour
2: choix.
1: ça agresse pas. Ça agresse pas et ça c'est très fluide, hein. Ça a l'air très fluide.
2: C'est ce que je voulais.
1: L'écriture, les dessins, tout est ça, on n'est pas agressé, c'est pas Ouais.
0: Est-ce que vous êtes déjà imaginé une vie de bagnère?
1: Non, bizarrement non, mais je me l'imagine pas. Bah, y en a un là qui est bagnard, mais plus pour longtemps.
2: Mais, il a pris 9 mois,
1: neuf mois
2: ferme.
1: C'est ça, il va sortir pour le troisième tome alors.
0: Nous accompagnons dans la rue Eric Sago, le dessinateur de Paco les mains rouges, bande dessinée parue en 2 tomes aux éditions d'Argo et scénarisée par Fabien Vellman.

0: il n'y aura pas de troisième tome, il y aura d'autres choses.
1: C'est fini. Bon, et ben, en tout cas, je vous souhaite bon courage.
2: Et la vie entre hommes, dans un bagne.
3: Ouais, c'est que des hommes avec des hommes.
1: Oui, ben, vaut mieux. S'il y avait une femme, ce serait un peu compliqué pour elle, je pense.
3: Je pense.
1: Donc, bon, vaut mieux.
2: Tiens, vous êtes tatoué.
1: Oui, aussi.
2: Vous voulez voir,
1: j'ai pas les mêmes. Oui, j'ai.
2: Il y a des tatouages là.
3: Des tatouages.
1: Oui, bah oui, mais je suis pas une ancienne bagnarde, mais quand même des tatouages.
2: Ça signifie quoi pour vous, le tatouage?
1: Moi, ça me permet d'avoir toute ma famille et mes amis près de moi, puisque chaque symbole représente l'un ou l'autre.
2: Mm-hmm. Vous avez pas les noms comme un des bagnards de tous ces
1: potes? Non, j'ai pas fait les noms, c'est des symboles.
2: Qui on peut avoir un exemple d'un symbole sans rentrer dans votre intimité hein.
3: Jeter la BD, si
1: par
3: vous voulez.
1: Exemple, la danseuse représente ma sœur parce qu'on dansait beaucoup quand on était jeunes.
3: D'accord.
1: Voilà. Okay. Je vous souhaite une bonne fin de journée.

0: Quelle idée t'as du bagne?
1: Du bagne?
0: Voilà. Parce que c'est pas la même chose.
2: Il y en a eu en Nouvelle-Calédonie, il y en a eu en Russie. Non, non, non, faut prendre celui de Guyane, c'est celui...
1: Papillon.
0: Ah bah oui.
1: Voilà, pour moi c'est papillon, après... voilà quoi.
0: Papillon, c'est le bagnard qui arrive, comme c'est suggéré dans l'album, c'est celui qui a réussi à faire fortune.
2: Oui, il a fait fortune.
0: C'est à l'écrire.
2: Ouais. En écrivant sa vie de bagnard, il a fait fortune. En écrivant deux bouquins, Papillon et Banco, il est parti au Venezuela. Ensuite, il a profité de ses droits d'auteur en France pour la tournée des Grands Ducs. Et il n'en a pas profité longtemps parce qu'il est mort assez rapidement après le film Papillon. Voilà. Il s'appelait Henri Charrière. Il a eu un moment de gloire et il me semble que ça a été un énorme best-seller. Je ne sais pas si c'est égalé jusqu'à aujourd'hui en France, mais Papillon déjà est à l'origine, la lecture et le film, à l'origine de, entre autres, d'avoir vu la Guyane en vrai, de mon envie de parler des bagnards. Voilà.
0: D'accord. Est-ce que tu n'avais pas lu Albert Londres?
2: J'ai lu Albert Londres bien après. Ah ouais, premier c'est Papillon et ensuite j'ai dévoré tout ce que je pouvais trouver. Quoi. Albert Londres est venu longtemps après, et notamment la vie d'Albert Londres aussi par Pierre Assouline, passionnant.

0: Qu'est-ce que tu retiens, Eric, de cette aventure d'interview en marchant dans la rue ?
1: On s'est baladé, c'était très agréable. Tellement bien que je serais prêt à continuer encore un petit peu, quoi. Mais on va aller boire un petit coup, je pense, et puis on va parler en off de plein de choses. J'en retiens un moment fort agréable, parce que je te connaissais de vue, mais on ne se connaissait pas. J'ai adoré marcher dans les rues de Nantes, hein, du centre-ville, que j'aime beaucoup. J'en retiens quoi encore d'être libre. Libre parce que j'ai fini mon album, je ne suis pas encore sur un projet. Et là, ben, je vais dans des festivals, je vais dédicacer dans des librairies un peu partout. Je suis joyeux, je suis content. Il se passe plein de bonnes choses autour de mon album. Et je me dis, waouh, je fais un métier de rêve. Je suis très heureux.

0: Merci à Eric Sago, le dessinateur de Paco les Mains Rouges, bande dessinée parue en 2 tomes aux éditions d'Argo. Et merci à
1: Benjamin,
2: Marie-France,
3: Marie-Françoise,
4: Angelina,
5: Smaïl
0: pour leur libre participation à ce programme.
6: C'est mon dessin.
7: D'accord. Oui, ton dessin, je le reconnais.
6: Il
7: faut que j'aille chercher le tome 1 avant ou pas?
6: Eh oui, tu peux, le tome 1, voilà. Le tome 2, voilà.
7: Ok.
6: N'hésite pas.
0: C'est difficile comme ça de se faire...
7: Une opinion? Non, c'est Sago, donc ça doit être bien. Je suis plutôt bon client, donc voilà.

0: Une annonce d'Éric Sago proposée sous forme d'interview.
1: Éric, bonjour.
2: Salut,
1: Michel. On est là pour parler de la première édition du festival BD du Bas-Chantenay.
2: Oui, tout à fait.
1: Qui est à l'origine d'une association.
2: Voilà, j'ai fait ça avec l'association Chantenay Village, qui se trouve dans le Bas-Chantenay. Chantenay Village organise une fois par an les Rancards du Boulevard. Donc c'est un festival où il y a du rock, de la musique, dans le Bas-Chantenay. Et puis là, on a changé, on s'est lancé dans la création d'un festival de bande dessinée, avec quelques chouettes dessinateurs et dessinatrices. Et
1: c'est toi qui es à l'origine de cette création ?
2: J'ai proposé cette idée à Chantenay Village, et à Quentin, qui a la péniche, qui Péniche Saint-Christophe, où aura lieu le festival. Et puis avec la force de l'association, puis nos idées, notre énergie, on a réussi à avoir quelque chose de bien qui aura lieu samedi 10 octobre, dans le Bas-Chantenay.
1: C'est important, un festival et des séances de dédicaces, parce que ce sera principalement des dédicaces, avec une émission de radio.
2: Exactement. C'est important, oui, pour les auteurs, les autrices qui viennent faire des dessins sur leur album. C'est toujours agréable de rencontrer des lecteurs, de faire un dessin, de papoter un peu. Et puis les lecteurs aussi sont ravis d'avoir un dessin qui ramène chez eux sur la page de garde de leur album.
1: Alors on les découvrira en direct de 15h à 16h30 sur Alternante FM. Il y aura des découvertes. Quel a été ton critère de choix ? C'est d'abord les amis ?
2: Alors oui, c'est des gens que je connais. Mon premier choix, ça a été Franck Margerin, qui est un dessinateur qui est devenu un bon copain. On se connaît depuis plus de 40 ans. Et puis Franck m'a dit oui tout de suite, parce que je lui ai proposé l'invitation. Et ensuite, ça a été beaucoup plus facile d'avoir le reste de l'équipe, comme Éric Ivar, Jean-Christophe Nègre, Céline Bailleux, Riff, qui a fait l'affiche, Edith et Fred Sechard. Ça a été très simple à organiser. Et tout le monde est très très content que Franck Margerin soit là, quoi. C'est notre copain à tous.
1: Parmi les dessinateurs, tu as oublié Éric Sago.
2: Et oui, je serai là aussi, oui. Je signerai mes albums, ceux qu'on peut trouver, avec grand plaisir.
1: C'est le samedi 10 octobre, à partir de 10h.
2: Voilà.
1: Et l'émission d'Alternante, c'est à partir de 15h. Et là, on aura le temps de discuter plus longuement.
2: On sera assis, on sera à l'aise, ce sera super.
1: Merci Éric.
2: Et merci Michel.

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Chers amis d'Alternante FM, merci de retrouver votre petite heure de jazz, poussière d'étoiles, présent avec ses serviteurs habituels. C'est mon ami Francis qui assure les manettes et puis je vais essayer de vous proposer un petit programme tout spécialement destiné à nos amis de Bordeaux. Parce que il y a quelque temps, on s'était promis de faire des choses ensemble et puis pour des raisons les techniques, ça n'a pas pu fonctionner. Alors je vais essayer de me rattraper en évoquant la très belle journée que vous avez faite, je crois que c'était début septembre ou la mi-septembre, sur les ports. Eh bien, les ports, c'est aussi souvent l'objet, dans l'histoire du jazz, de morceaux qui sont intéressants, historiques, qui ont un caractère particulier, qui sont des jalons de l'histoire, par exemple. Par exemple, le premier disque que je vous ai choisi, alors là, on remonte aux antiquités, en 1923, et vous allez entendre un musicien qui est un musicien, qu'on peut dire, des origines du jazz, qui s'appelait Ferdinand Joseph Lamante, nom d'artiste, Jelly Roll Morton. Jelly Roll Morton était pianiste, mais il s'est surtout rendu célèbre par, on peut dire, les premières orchestrations de style Nouvelle-Orléans. Alors lui, il était effectivement de la Nouvelle-Orléans, mais curieusement, c'est à Richmond, Indiana, qu'a été enregistré le New Orleans, car New Orleans, Dieu sait si c'était un port, New Orleans Blues Joyce, où vous allez entendre, si vous dressez un petit peu l'oreille, des petites manières de s'appuyer sur le temps qui rappellent un peu les îles, qui rappellent un peu le début de ce qu'on peut appeler le swing. Écoutez donc ce morceau d'anthologie, New Orleans Joy, de juillet 1923.

des accords un petit peu insolites, une sorte de décalage de tempo, eh bien, c'est le début du piano jazz qui succède à l'espèce de folie qu'il y a eu une bonne dizaine d'années plus tôt avec le ragtime qui était joué par des musiciens qui étaient aussi extrêmement brillants et avec une très très belle virtuosité. Un autre musicien qui s'intéresse aussi beaucoup au jazz, c'est un blanc de Chicago qui a entendu les grands orchestres ou les petits orchestres qui circulaient sur le Mississippi. Il est donc de Chicago, il est d'une famille noble qui travaille dans l'industrie et qui s'étonne de voir ce garçon mener sa vie avec des musiciens noirs. Mais bref, c'était un petit peu sa folie et donc c'est un personnage à la Scott Fitzgerald. Il s'appelle Bix Beiderbecke. Écoutez, Baltimore, enregistré quelques années plus tard, on est en 1927, et là, bien, le jazz a commencé à se former, à évoluer. Il y a quelques petits chefs-d'œuvre qui apparaissent avec des gens comme Louis Armstrong, qu'on n'entendra pas aujourd'hui, mais qui était une sorte de modèle, on dirait peut-être un contre-modèle de Bix Beiderbecke, qui jouait une musique peut-être moins solaire, peut-être moins spectaculaire que celle de Louis, mais extrêmement musicale. Voici l'hommage que Bix Beiderbecke rend à Baltimore.

La coloration blanche du jazz en 1927 avec Bill Bedobeck, et il était accompagné de deux musiciens qui ont été très célèbres à l'époque, qui s'appelaient Eddie Lang, qui jouait de la guitare, et Joe Venuti, qui jouait du violon. On peut dire que l'un et l'autre ont servi de modèle à des gens qu'on connaît un peu plus en France, qui sont Stéphane Grappelli et Django Reinhardt. Bref, c'est le rapport que le jazz pouvait avoir avec la France. Eh bien, justement, nous y sommes en France. Écoutez Sidney Bechet. Sidney Bechet, musicien de la Nouvelle-Orléans, ce sera notre dernier salut à l'histoire du jazz là-bas dans la Louisiane. Sidney Bechet joue dans les rues d'Antibes. Il est arrivé en France en 1949. Il était passé un petit peu auparavant avec la fameuse et la très très célèbre Revue Nègre de 1925 et Joséphine Baker. Et Sidney Bechet a été finalement accueilli chaleureusement en France. On peut dire que si le jazz est devenu célèbre en France, c'est grâce à Sidney Bechet. Hommage au sud de France, où Sidney Bechet aimait bien se rendre, dans les rues d'Antibes, avec un orchestre où on entendra, entre autres, Claude Luther, qui lui aussi était un continuateur de l'histoire dans l'esprit du jazz en France.

début du disque, la cire de 3 minutes est une norme imposée. Donc la chanson doit se tenir avec les solis des uns et des autres dans ce forme-là, qui est un petit peu contraignant, mais qui finalement oblige à être un peu synthétique et agréable. C'est ce qu'on va pouvoir entendre dans le morceau qui suit, qui est un morceau enregistré un petit peu plus tard. On était en 52, là, on va se trouver en 1952, on verra tout à l'heure 1954. 1952 également, janvier à mai, il n'y a pas beaucoup d'écart. Miles Davis, qui est un grand phare de la musique, on peut dire qu'il a lui aussi suivi et transformé l'histoire du jazz. Il est parti d'un style, il a évolué, etc. Il est devenu une sorte de pop vedette exceptionnelle. Écoutez-le rendre hommage à une très belle ville, Dear Old Stockholm. Miles est à la trompette. Avec lui, il y a Gigi Johnson, qui est un grand trombone, Jackie McLean, un jeune saxophoniste alto à l'époque, et Oscar Pettiford est à la basse et Kenny Clarke à la batterie. C'est une très belle équipe qui rend donc hommage à ce grand port de la Scandinavie.

très joli thème, qui est d'ailleurs un thème folklorique, un thème du langage de ces pays-ci. C'était donc Dear Old Stockholm, interprété par Miles Davis et un groupe de boppers de l'époque des années 50. Un musicien différent rend hommage cette fois à New York, Autumn in New York, c'est un petit peu actuel. Il s'appelle Tal Farlow, c'est un délicieux guitariste. Je vous l'invite à écouter en compagnie de gens qui sont plus ou moins connus, mais quand même, Jerry Higgins au piano, Ray Brown à la basse et Chico Hamilton à la batterie. On est en 1954, comme je l'ai annoncé un petit peu plus tôt.

L'extraordinaire doigté de Tal Farlow qui enregistrait Autumn in New York. Restons à New York pendant quelques minutes avec George Russell, compositeur parfois un peu complexe mais qui est intéressant, un technicien du son et technicien de l'harmonie. Le voici qui écrit une sorte d'hommage, c'est carrément un opéra consacré à New York, ça s'appelle New York, New York, hein, déjà. Et ici, le morceau que j'ai choisi pour vous, un petit peu court, il s'appelle Hallelujah Town, c'est-à-dire cette sacrée ville, si on veut bien admettre, l'espèce de jargon des New Yorkais. Donc, George Russell a un grand orchestre, 3 trompettes, 3 trombones, 4 sax, Bill Evans à la batterie, Charlie Persip à la batterie, et un présentateur, chroniqueur, écriveur de textes, on peut le dire, qui s'appelle John Hendricks. Écoutez, Hallelujah in Hallelujah Town, enregistré en novembre 1958, c'était la date qui me manquait. 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

New York, cette sacrée ville, George Russell avec un très beau solo de Max Roach pour finir. Et puis on va rester et partir de New York avec Ray Charles. Un extrait de son disque l'un de ses plus célèbres, Genius Hits the Road, avec le célébrissime Georgia in My Mind. 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

enregistrement sous la direction de Ralph Burns, qui était un merveilleux arrangeur. C'était un disque qui a été composé par des morceaux très très différents, parce que Ray Charles varie entre la pop musique et le jazz. Des morceaux comme New York in Vermont peuvent être considérés un petit peu comme très sucrailleux, alors que Carry Me Back to Old Virginia, Basin Street Blues sont parfaitement d'essence bluesy et d'essence jazz. Mais ça, c'était la personnalité de Ray Charles qui se disait que c'était finalement possible de joindre un nouveau public. Alors ça, c'était les années 50, on était en 58, et on va sauter carrément à aujourd'hui, aux années 90-2000. Et pour commencer, je vous propose d'écouter un musicien que j'aime bien, on est en janvier 2000, qui a été nantais pendant très très longtemps, et qui s'est installé après en France, autour de Paris, et qui était en fait batteur, et qui a rencontré pas mal de musiciens. Il y a eu des moments extrêmement chaleureux, comme celui où il retrouve un pianiste extrêmement délicat qui s'appelle Hervé Sélin, et un bassiste de super qualité qui s'appelle Yves Rousseau. Et il a composé un album qu'il appelle « L'arbre voyage », avec toute la poésie qui l'habite habituellement. Et il évoque des villes, Alep, Stockholm, Le Caire, Alexandrie, etc. Et il évoque justement l'Égypte, Alexandrie. Moi, je trouve que ça mérite vraiment d'être connu. Je regrette d'ailleurs que ce soit un musicien qu'on n'entend pas très souvent sur les radios. Donc, merci Bertrand Renaudin. On écoute Alexandrie, janvier 2000.

Bertrand Renoudin à la batterie, qui était soutenu, on peut dire, par le tromboniste bulgare Georgi Kornazov et le saxophoniste suédois Jonas Knutsson. C'était l'arbre Voyage. Voyage également avec Aldo Romano, qui joue ici un retour à Stockholm avec des musiciens qui sont de la grande, dire la grande compagnie française. Henri Texier à la basse, Géraldine Laurent au saxophone, Glenn Ferris au trombone et Michel Benita à la contrebasse. Le groupe Palettino se retrouve pour évoquer un très beau pays, Stockholm.

Enrico Rava à la trompette, Baptiste Trottignon au piano, Aldo Romano à la batterie, Dirol Stockholm. Une petite instant de sentimentalisme et de, on peut dire, de drame. Évocation de Nouvelle-Orléans. On sait ce qu'il en est des tornades de l'époque. On est en 2019. Sarah McCoy, New Orleans.

Sarah McCoy, New Orleans 2019. Et pour finir, Marseille, une longue histoire d'amour avec Ahmad Jamal.

Bien voilà, notre promenade dans les ports est un petit peu terminée. Donc j'espère que nos amis de Bordeaux ne nous en voudront pas d'avoir été absents au rendez-vous de l'autre lundi de septembre. Et puis rendez-vous, si vous le voulez bien maintenant, sur les antennes d'Alternante FM la semaine prochaine. Merci.

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